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3: 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Il est 5h en temps universel, 7h à Paris.
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3: Et bonjour, bienvenue à vous, RFI Matin. Ça débute, actualité très chargée en ce 31 juillet avec cette situation critique à Ceuta, l'enclave espagnole qui voit arriver des milliers de jeunes migrants marocains, déjà une quinzaine de morts et un début de crise européenne. On en parle largement ce matin. L'actualité, c'est aussi Donald Trump qui annonce un accord historique pour le désarmement du Hamas. C'est le football européen qui fait bloc face au projet de privatisation de la Coupe du Monde. On revient sur ces actualités sur la radio du monde et on commence à 7h par votre journal, Nathalie Bichet. Bonjour.
4: Bonjour Pierre, bonjour à tous.
3: Et d'abord, cette nouvelle crise migratoire donc dans l'enclave espagnole de Ceuta au Maroc.
4: Vous le disiez, des milliers d'arrivées illégales ces derniers jours, au moins une quinzaine de migrants qui ont péri noyés. C'est un bilan provisoire. Le premier ministre espagnol se rend sur place en urgence. Nous ferons le point en direct de Madrid dès le début de ce journal.
3: Et nous irons également aux États-Unis
4: où Donald Trump vante un accord historique entre le Hamas et Israël. D'après le président américain, le mouvement palestinien accepte de se désarmer en échange d'un retrait progressif des forces israéliennes de la bande de Gaza. Pour l'instant, toutefois, aucun détail sur la mise en œuvre ni aucun calendrier.
3: Dans ce journal également, le front des incendies toujours très actif en Europe.
4: Avec un nouveau feu dans le nord de l'Espagne, tandis qu'en France, le secteur du tourisme se retrouve à la peine en Gironde. Ce département du sud-ouest où plus de 42 000 hectares ont été brûlés ce matin, l'incendie reste stabilisé. Et puis c'est un autre fléau lié au réchauffement climatique et un carburant pour les feux de forêt, la sécheresse qui frappe la France. Reportage à suivre avec un agriculteur dont les champs sont totalement desséchés. Enfin, nous parlerons des intelligences artificielles, celles d'Anthropique en particulier, au cœur de la controverse aux États-Unis.
3: La situation reste extrêmement tendue ce matin à Ceuta, à la frontière avec le Maroc.
4: Plusieurs milliers de candidats à l'immigration ont convergé vers les communes voisines en territoire marocain dans l'espoir de pouvoir entrer dans l'enclave espagnole. Ceuta, où les forces de l'ordre sont dépassées depuis plusieurs jours, plusieurs milliers de traversées illégales ont été enregistrées et notamment par la mer, une quinzaine de personnes au moins ont péri noyées. Bonjour François Musso.
5: Bonjour.
4: Un correspondant de RFI à Madrid, François, c'est une véritable situation de crise pour le gouvernement espagnol.
5: Oui, on vit une situation d'affolement. On n'avait jamais vu une telle avalanche de migrants entrer illégalement par cette frontière du Talajal au bord de la mer. Des jeunes Marocains, mais aussi des femmes, des bébés, des personnes âgées. Dans les premières heures, la police marocaine s'est montrée passive, ce qui a favorisé l'entrée massive des gens. Côté espagnol, ce fut d'abord une forme de paralysie avec des policiers totalement débordés. Jusqu'à ce que le chef du gouvernement, Pedro Sanchez, qui d'ailleurs va se rendre aujourd'hui sur les lieux, ait demandé à l'armée de prendre les choses en main et à fermer la frontière. Madrid promet que les milliers de Marocains entrés par la mer seront rendus dans leur pays, mais rien n'est moins sûr, même si Rabat aussi dit officiellement le souhaiter. Quant à la raison qui explique cette avalanche jamais vue, elle est liée à une récente décision du tribunal suprême espagnol le 8 juillet. Celle-ci réaffirme que tout migrant qui passe illégalement par la grille pourra être immédiatement ramené au Maroc, mais pas si la personne passe par la mer. Cette possibilité juridique s'est amplifiée sur les réseaux sociaux et cela a débouché sur cette entrée massive à la nage.
4: Merci François Musso en direct de Madrid et dans la prochaine édition Afrique Matin dans moins d'une demi-heure, on reviendra sur la coopération migratoire entre le Maroc et l'Espagne.
3: C'est l'autre information de la nuit. Donald Trump annonce un accord pour le désarmement du Hamas et pour le retrait progressif de l'armée israélienne de la bande de Gaza.
4: Et c'est là l'un des points clés du cessez-le-feu qui avait été signé en octobre dernier, dont la mise en œuvre s'annonce très délicate. On retrouve notre correspondante à New York, Loubna Anaki. Comme d'habitude, Loubna, le président américain a fait cette annonce sur son propre réseau Truth Social.
6: Oui, et comme d'habitude, on a très peu de détails, ce qui n'est pas très étonnant. Donald Trump annonce toujours des accords dont les tenants et les aboutissants sont souvent négociés bien après. Le président américain américains en tout cas se félicitent et parlent, je cite, d'un accord historique et d'une étape monumentale vers la paix. Tout cela serait le fruit de négociations menées depuis plusieurs semaines en Égypte sous la houlette du Conseil de la paix créé par le locataire de la Maison Blanche. Donald Trump explique qu'à mesure que le désarmement du Hamas s'achève, l'armée israélienne se retirera de la bande de Gaza et une force de stabilisation internationale travaillera avec une nouvelle force de police palestinienne pour assurer la sécurité dans le territoire. Alors cette étape était effectivement prévue dans l'accord de cessez-le-feu conclu en octobre dernier. Un cessez-le-feu qui d'ailleurs reste très fragile. Les bombardements de l'armée israélienne continuent et pour le moment, aucun calendrier précis pour la mise en œuvre de ces nouvelles annonces n'a été présenté. Pas sûr non plus d'ailleurs qu'Israël accepte ces termes. Interrogé à ce sujet, un haut responsable de l'administration Trump a répondu que le président serait, je cite, très très déçu si l'État hébreu n'adhérait pas à ce plan.
4: Loubna Anaki aux États-Unis pour RFI et justement pour l'heure, pas de commentaire officiel de la part d'Israël sur cet accord annoncé par Donald Trump. De hauts responsables du Hamas ont eux confirmé à l'AFP qu'un compromis avait été trouvé et d'après les médias égyptiens, tous les médiateurs vont bientôt se réunir au Caire, l'Égypte et les États-Unis donc, mais aussi le Qatar et la Turquie.
3: Dans la guerre entre l'Iran et les États-Unis, là aussi de nouvelles réunions de négociations sont annoncés.
4: Affirmation du pays médiateur, le Pakistan, d'après qui Washington et Téhéran discutent en vue d'une désescalade. La nuit dernière a été calme, mais les deux précédentes ont été marquées par une reprise des hostilités, des bombardements sur le sol iranien, dans le détroit d'Ormuz, mais aussi en Irak. L'Irak, où les forces américaines et saoudiennes ont visé mercredi des groupes armés pro-iraniens, eux-mêmes accusés d'avoir mené des attaques de drones dans la région. Alors comment comprendre, comment interpréter cette extension du conflit. Explication d'Abla Junaidi.
7: Formellement intégrées aux forces armées irakiennes, les forces de mobilisation populaire, en majorité chiites, sont pointées du doigt par Washington. Dans la riposte américaine de mercredi, 20 de leurs membres ont été tués. Leur lien avec l'Iran est historique, rappelle Myriam Benrad, professeure à l'université d'Exeter.
8: Elles sont nées en Iran, en fait. Elles ont été formées, constituées par l'ancienne opposition chiite islamiste irakienne au régime de Saddam Hussein. Elles disposaient déjà de bras armés qui, en fait, bien sûr, parce que la situation en Irak s'est militarisée à partir de 2003, ont pris le pouvoir, en fait, ont pris l'ascendant sur les branches plus politiques.
7: D'abord en retrait dans la guerre opposant les États-Unis à l'Iran, ces groupes paramilitaires ont fini par changer de positionnement au moment de la signature du cessez-le-feu avec les États-Unis, signe que la résistance paye selon la grille de lecture partagée par tous les groupes pro-Iran.
8: C'est ce qui redonne ce zèle guerrier, ce zèle d'opposition, de résistance à ces fameux mandataires dont ces milices en Irak parce qu'elles ont le sentiment que l'Iran a gagné la guerre.
7: Reste que la situation est potentiellement explosive pour l'Irak qui risque de se voir entraîné malgré lui dans une guerre régionalisée du fait de l'implication de ces groupes dans le camp de l'Iran. Les autorités politiques à Bagdad n'ont jamais réussi à les maintenir pleinement dans le giron de l'État.
4: Et dans le nord de l'Égypte, aucune revendication alors que deux navires, dont un bateau américain de stockage de gaz, ont été touchés ce jeudi par une attaque de drone dans le port de Damiette sur la Méditerranée. Les Houthis pro-iraniens au Yémen ont nié toute responsabilité.
3: La guerre contre les incendies est loin d'être gagnée en Europe et le bilan de l'été est déjà historique.
4: 3 des 15 plus gros incendies des 10 dernières années sur le continent ont sévi au cours de ce seul mois de juillet 2026. Parmi eux, le plus grand feu de l'histoire récente de l'Espagne, celui de la province d'Avila près de Madrid où la situation continue de s'améliorer. L'urgence nationale a pu être levée. En revanche, un autre incendie s'est déclaré près de la frontière avec le Portugal dans la province de Zamora. Il a parcouru 11 000 hectares en 24 heures.
3: Dans le sud-ouest de la France, le vent d'espoir se confirme face à l'incendie près de Bordeaux.
4: Ce matin, le feu reste contenu dans son périmètre et ce jeudi a été la première journée un peu optimiste d'après la préfète de Gironde. Selon elle, plus de la moitié des 224 000 évacués ont pu rentrer chez eux, même si cet incendie qui a parcouru, on le rappelle, plus de 42 000 hectares n'est pas encore fixé. En attendant, les dommages économiques, eux, sont déjà là. La Gironde, destination d'été habituellement très prisée au bord de l'Atlantique, se retrouve quasi désertée par les touristes. C'est le cas par exemple à Lacanau. Après les évacuations préventives, eh bien les touristes ne sont toujours pas revenus dans la station balnéaire. Nicolas Roca.
9: Les camions de pompiers applaudis par les clients encore présents sur les terrasses ouvertes. Malgré la chaleur étouffante, la cano semble aussi fréquentée qu'en hiver.
10: La semaine dernière, on a eu les gros vents de fumée et honnêtement, en une heure, il y a tout la cano qui s'est vidée.
9: Alicia travaille pour l'école de surf dont l'activité est en chute libre.
10: C'est énorme la différence, on a divisé par deux. On a dû se séparer de quelques membres du personnel pour des raisons économiques. Avec le peu de fréquentation qu'on a et le nombre de saisonniers qu'on était, on n'a pas eu le choix.
9: Même constat pour Frédéric Dadois, responsable de l'UCPA, organisme qui gère les colonies de vacances sportives.
11: Il y a tout un écosystème sur la cano, les commerçants, les restaurateurs, les boulangers, nous, au centre de vacances, on n'a plus de clients, on n'a plus personne.
9: Et Laurent Pérondin, maire de la ville.
12: Sur des commerces alimentaires, on est à peu près à 25% du chiffre qui peut se faire d'habitude. Et sur les autres, sur les petits commerces, qu'ils soient festifs ou alimentaires aussi, sur de petites structures ou la restauration, c'est 10% du chiffre.
9: L'édile appelle à l'ouverture rapide des établissements de tourisme.
12: Bien sûr, militer pour ouvrir. On a les conditions aujourd'hui, je pense, pour réouvrir les structures touristiques. Parce que, comme on dit chez nous, on a un dicton, on dit les gros vont maigrir et les maigres vont mourir. Et c'est ce qui risque de se passer si on ne rouvre pas justement ces hébergements.
9: Si la ville a été épargnée par les flammes, les conséquences de l'incendie la frappent de plein fouet, à l'image des cendres et des feuilles calcinées que les vents et les vagues ramènent sur la plage. Nicolas Roca, Lacano, RFI.
13: Les feux de forêt largement alimentés par la sécheresse.
4: Alors qu'en France, ce sont 62 départements sur 101 qui connaissent des interdictions d'irrigation à cause de cette sécheresse. Et pour les agriculteurs, les conséquences sont dramatiques. Nicolas Pichon-Levenbruck l'a constaté dans le département de la Haute-Vienne, dans le centre-ouest.
14: La rivière où s'abreuvent les 300 bovins de Nicolas Brandy ne coule plus.
15: C'est très inquiétant, on n'a jamais vu ça. On n'a jamais vu l'eau qui stagnait ici. On va voir à la suite, mais vu qu'ils annoncent pas de pluie, c'est pas bon signe.
14: L'agriculteur nous emmène plus haut. Autour de nous, des champs desséchés, à perte de vue, c'est le maïs qu'il comptait utiliser pour nourrir ses bêtes cet hiver.
15: Ça fait 2 mois et demi qu'il n'a pas plu. Le maïs fait 1 mètre. D'habitude, le maïs fait 3 mètres. Donc au lieu de sortir 15 tonnes sur la parcelle, on va sortir 1,5 à 2 tonnes. Donc il va manquer 90 à 95% de fourrage pour nourrir les animaux. C'est énorme. On sera au minimum à plus de 50 000 euros d'achat de fourrage qui n'était pas prévu.
14: Pour arroser ses champs, il compte d'habitude sur la pluie. Et sur l'irrigation, il pompe environ 20 000 mètres cubes d'eau par an dans la rivière, mais cet été, c'est interdit.
15: L'irrigation est totalement coupée, donc je ne sais pas comment on va faire.

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0: 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Il est 10h15. 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
3: À l'heure d'un nouveau journal avec Marion Cazeneuve. Bonjour Marion.
4: Bonjour Pierre, bonjour à tous.
3: Et à la une, cet accord sur le désarmement complet du Hamas à Gaza.
4: C'est en tout cas ce que dit Donald Trump. Cet accord est conditionné à un retrait israélien de l'enclave. Cela voudrait dire que l'on entre dans la deuxième phase de l'accord de paix conclu entre Israël et le groupe islamiste. Mais les deux parties ne confirment pas formellement la signature d'un tel accord. On est à Jérusalem dans les débuts de ce journal. Le Premier ministre espagnol attendu à Ceuta aujourd'hui. L'enclave espagnole frontalière avec le Maroc est le théâtre d'une crise migratoire qui provoque, on va le voir, la colère de l'Italie. L'Espagne toujours en proie aux incendies, de nouveaux foyers déclarés. Le brasier géant près de Madrid, lui, est presque éteint, mais la population est sous le choc. Et puis, la FIFA fait fi des critiques. L'instance mondiale du foot va poursuivre son plan d'ouverture aux investisseurs privés malgré les menaces de boycott. On y revient dans le journal des sports après cette édition.
3: C'est un accord historique, se félicite Donald Trump.
4: En lettres majuscules, comme à son habitude sur son réseau Truth Social, le président américain a annoncé il y a quelques heures un accord sur le désarmement complet du Hamas à Gaza. Accord qui n'est pas confirmé pour l'heure. Le désarmement du Hamas, c'est l'un des points clés de la deuxième phase de l'accord de paix de Donald Trump. Bonjour Michel Paul.
5: Alors, beaucoup de scepticisme ici.
6: Bonjour Marion, bonjour à tous.
4: Correspondant de RFI à Jérusalem, Michel, dans les faits, les deux belligérants ne sont pas aussi affirmatifs. Qu'en disent-ils ce matin ?
5: Alors, beaucoup de scepticisme ici ce matin. Un calendrier précis doit être fixé sous 2 semaines, prévoyant le transfert du pouvoir à une administration technocratique et l'immédiat stockage de l'armement lourd du Hamas sous contrôle international. Une force multinationale devrait être déployée dans la bande de Gaza. Mais sur le terrain, il faut le souligner, aucun des deux belligérants ne confirme formellement la signature d'un tel texte. Côté israélien, des sources politiques tempèrent fortement. À Jérusalem, un désarmement préalable et total du Hamas reste une condition absolue. Aucune troupe ne se retirera du terrain tant que les armes n'auront pas été rendues, souligne-t-on. Côté palestinien, le discours heurte aussi la version américaine. Le Hamas affirme qu'aucun dépôt d'armes n'aura lieu avant un retrait effectif de l'armée israélienne, même s'il concède être prêt à passer la main à un comité de technocrates. À ce stade, donc, la prudence reste de mise. Le Conseil de la paix le reconnaît lui-même. L'application de cette feuille de route prendra du temps.
4: Michel Paul, correspondant de RFI à Jérusalem. Une nouvelle réunion entre les médiateurs doit avoir lieu bientôt en Égypte, au Caire. Réunion sur cette deuxième phase de la trêve à Gaza. L'Égypte qui appelle à mettre fin à l'escalade après une attaque de drones sur son sol sur le port de Damiet, c'est dans le nord. Le président égyptien craint un élargissement du conflit au Moyen-Orient. Conflit qui oppose les États-Unis à l'Iran. Selon le Pakistan, médiateur dans ce dossier, des négociations sont en cours entre Washington et Téhéran.
3: En maillot de bain, parfois avec des palmes ou des bouées, des centaines et des centaines de migrants entrent dans l'enclave espagnole de Ceuta.
4: Avec donc ces images de traversée le long de la digue qui sépare le territoire marocain de celui de l'enclave espagnole. Difficile de savoir combien de personnes sont entrées à Ceuta. Des milliers jusqu'à 20 000, dit la presse, disent certains journaux espagnols. Une quinzaine de morts aussi en tentant de rejoindre le territoire à la nage. Les centres d'accueil sont débordés. L'Espagne a déployé des soldats pour épauler les gardes-frontières. Le Premier ministre Pedro Sanchez est attendu sur place aujourd'hui.
3: Et ces nouvelles tensions migratoires à Ceuta sont suivies de près dans le reste de l'Europe.
4: L'Italie, inquiète d'une vague d'arrivées sur le continent, demande à fermer l'espace Schengen à l'Espagne. L'espace Schengen, cet espace de libre circulation dans 29 pays européens. Pierre Benazet, vous êtes notre correspondant à Bruxelles. Pierre, cette crise migratoire s'accompagne donc aussi d'une crise politique ouverte dans l'Union européenne.
6: Oui, effectivement, c'est une proposition dénoncée comme démagogique par le ministre espagnol des Affaires étrangères. On a entendu Giorgia Meloni, la présidente du Conseil italien, mais aussi son ministre des Affaires étrangères lui-même, Antonio Tajani, se dire favorable tous les deux à une suspension, effectivement, de l'Espagne de cet espace Schengen. Le gouvernement italien fait partie des critiques les plus acerbes de la campagne de régularisation menée depuis avril par le gouvernement espagnol en faveur de plus d'un demi-million de migrants sans papiers, et Antonio Tajani affirme même que ces régularisations ont encouragé le trafic d'êtres humains et donc évidemment cette crise a fait outin. L'Italie ne propose pas de plan concret pour cette suspension. Elle évoque, je cite, des mesures exceptionnelles, mais en théorie, la seule action envisageable, ce serait la mise en œuvre de contrôles aux frontières, soit par l'Espagne, soit par la France et le Portugal, ses deux seuls voisins. Pendant ce temps-là, le commissaire européen en migration, Magnus Brunner, propose à l'Espagne le renfort de Frontex, l'agence de garde-côte et garde-frontières de l'UE, et il préconise le retour rapide des migrants vers le Maroc.
4: Pierre Benazet en direct de Bruxelles pour RFI. On continue de suivre la situation dans l'enclave espagnole dans nos prochaines éditions.
3: L'Espagne toujours confrontée à de violents incendies.
4: Avec de nouveaux foyers détectés hier, notamment dans le nord-est, à la frontière avec le Portugal, 11 000 hectares ravagés en 24 heures. Le ciel assombri de fumée grisâtre, un enfer de flammes selon les pompiers. Ceux qui sont mobilisés dans la région de Madrid, eux, voient leurs efforts récompensés. Le plus grand feu de l'histoire récente du pays est presque éteint. Fin de l'urgence nationale, mais le traumatisme est bien là. Les flammes n'avaient jamais été aussi proches de la capitale. Alice Roussard, les Madrilènes sont aujourd'hui encore sous le choc.
7: Sur la place des Olavides, dans le centre de Madrid, les terrasses sont occupées. Des habitants lisent sur des bancs, d'autres poussent leurs enfants sur des balançoires. En apparence, l'incendie semble très loin. Inès, 35 ans, jeune maman, l'a suivi à la télévision.
8: Je pense que tous les Madrilènes ont été très inquiets. Moi, par exemple, j'étais dans une maison dans la Sierra, pas dans la zone touchée, mais tout était rempli de fumée. Nous avons même envisagé de rentrer à Madrid, mais en fait, le vent a tourné et la fumée est arrivée jusqu'à la capitale.
7: Toute la famille a donc décidé de rester à la campagne. À Madrid, il y avait déjà une odeur de feu de bois, des cendres dans l'air.
8: Avec de jeunes enfants, c'est un vrai problème parce qu'on ne veut pas sortir de chez soi à cause de la qualité de l'air. Nous étions vraiment préoccupés.
7: Manuel, 46 ans, un kiné du quartier, promène son chien. Il aimerait une vraie prise de conscience politique. Il avait l'habitude d'aller nager dans le réservoir de San Juan, surnommé la plage de Madrid, où tout a brûlé. Et puis, pour la première fois, insiste-t-il, les flammes étaient littéralement aux portes de la capitale.
9: Et quand c'est Madrid, ça fait toujours plus la une de l'actualité. Mais ici, dans le pays, on voit bien que le changement climatique dépend juste des sensibilités politiques. À gauche, on reconnaît son existence, mais une partie de la droite, par opposition, affirme que non.
7: Il soupire, puis lève les yeux au ciel. Oui, les températures ont toujours été élevées en Espagne, dit-il, mais non, tout ne brûlait pas, comme on le voit cet été. Alice Froussard, Madrid, RFI.
4: Et le réchauffement climatique lié aux activités humaines rend ces incendies de plus en plus intenses et nombreux. L'Espagne n'est pas le seul pays européen à se battre contre les feux. Il y a la Grèce, 300 pompiers mobilisés en Crète, 8000 personnes évacuées. En Angleterre, une centaine d'hectares à brûler dans l'Est. Et puis en France, le feu contenu dans son périmètre. La préfecture de la Gironde, département du Sud-Ouest, est optimiste ce matin. Le brasier près de Bordeaux a consumé 42 000 hectares.
3: De nouvelles révélations sur les FSR au Soudan.
4: Dans un rapport, l'ONU raconte comment les forces de soutien rapide du général Emeti sont renforcées malgré l'embargo sur la fourniture d'armes. Des avions sont détournés pour livrer des armes aux paramilitaires, des armes mais aussi des combattants, des mercenaires colombiens. Ces avions, Sofiane Amazian, sont liés, toujours selon l'ONU, au réseau d'affaires d'un prestataire militaire américain.
10: Trois Boeing 727, plutôt vieillissants, qui transportaient du matériel militaire et des hommes pour rejoindre les forces de soutien rapide, sont exploités par des sociétés liées à Stephen Scholes, un ancien membre des forces spéciales américaines reconverti en homme d'affaires, à la tête désormais de CADG, Central Asia Development Group, dans le secteur militaire à l'international. Ces entreprises ont pu obtenir près de 420 millions de dollars de contrats gouvernementaux américains pour la construction notamment d'un aérodrone pour le département américain de la défense au Kenya. L'ONU dévoile dans un rapport dont les conclusions paraîtront en septembre que deux avions ont été achetés via une société de Scholes en Afrique du Sud puis un autre au Brésil. Les trois Boeing ont été enregistrés pour la première fois à l'aéroport de N'Djamena, point de départ vers le Soudan en septembre 2024. Les experts de l'ONU précisent qu'aucun mouvement de ces avions n'a été enregistré officiellement depuis. Une manœuvre délibérée pour éviter les détections pendant les vols, peut-on lire dans le rapport. Autre information dévoilée par l'ONU, la présence de 1500 à 2000 mercenaires colombiens aux côtés des FSR.
4: Sofiane Amazian.
3: 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En France, on l'a évoqué plus tôt, l'actualité est marquée par les incendies et cela retarde, Marion, les vacances du Premier ministre.
4: Oui, alors que le président Emmanuel Macron a pris ses quartiers d'été au fort de Brégançon, Sébastien Lecornu, lui, reste à Matignon pour gérer cette crise des incendies, mais aussi d'autres dossiers qui ne peuvent pas attendre la rentrée, Raphaël Delvolvé.
11: Traditionnellement, le Normand aime bien s'arrêter un peu en août, mais pas cette année. Il y a les incendies et ces réunions de crise à répétition. Quand il ne s'agit pas de mesurer l'ampleur des feux, il faut superviser les évacuations, les dédommagements de sinistrés ou pour les entreprises touchées. Autant d'acteurs à consulter que de ministres à briefer et de décisions à déléguer, comme faire avancer un futur texte de loi sur les moyens alloués au secours au moment où les oppositions mettent la pression. S'ajoutent aussi d'autres dossiers urgents comme la crise au Moyen-Orient et ses effets. Sébastien Lecornu, cette semaine, a discrètement annoncé la prolongation des aides sur le carburant, tout en s'activant sur un sujet beaucoup moins urgent, la maltraitance animale. Et puis, un sujet latent et bientôt prioritaire occupe déjà une partie de son temps et de son esprit, le futur budget, dans lequel il a placé beaucoup d'espoir dans une grande interview à Paris Match publiée il y a quelques jours, comme si cet été sans congé, il l'avait lui-même un peu voulu.
3: Raphaël Delvolvé, on reste en France où le film L'Odyssée dépasse les 3 millions d'entrées.
4: Grand succès pour cette super production hollywoodienne signée Christopher Nolan qui adapte donc les aventures d'Ulysse. Il y a une salle surtout qui ne désemplit pas. Elle se trouve dans le sud du pays à Montpellier. C'est la seule à proposer une projection au format IMAX 70 mm, un format unique avec un très grand écran, une meilleure qualité d'image. Bref, ça ravit ces cinéphiles rencontrés par Fatou.
12: J'aime bien le cinéma de Nolan dans le sens où c'est des films spectaculaires, donc t'as un peu des étoiles dans les yeux. Tell me what you
13: remember. Samuel, 28 ans, a déjà vu l'Odyssée de Christopher Nolan à Paris où il habite. Mais dès qu'il a eu l'occasion d'aller le voir à Montpellier sur un grand écran IMAX avec une meilleure résolution, il n'a pas hésité avant de réserver avec sa famille.
12: Bah d'aller le voir dans la meilleure...
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16: Bien le bonjour, chers auditeurs angevins. Vous êtes de passage cet été sur Angers, bien bienvenue à nous. Ou si vous êtes du coin toute l'année, bien on est ravis de vous retrouver. Alors vous écoutez Radio G, hein, vous savez, chaque matin. De 8h à 9h, du lundi au vendredi, c'est la matinale. Savourez nos différences, même quand le calendrier affiche l'été. Alors peut-être longez-vous en ce moment le quai Félix Faure d'un bon pas, ou peut-être, eh bien, vous êtes déjà presque à Terra Botanica pour une journée en famille. Eh bien, voici le menu de la matinale. Vous allez avoir votre météo locale. Bien sûr, ça peut être intéressant avec la température du moment et ce qui vous attend ce matin, cet après-midi et puis ce soir. On va découvrir votre horoscope, donc tous les signes en deux parties. Le cœur de l'émission, toujours avec les extraits d'hier et d'aujourd'hui pour découvrir toute la richesse musicale et ludique de Radio G. Et puis en fin d'émission, notre podcast inédit de l'été, Scandale, sur les plus grandes affaires qui ont fait trembler les chroniques. Voilà, le tout complété bien sûr par la drôle de vie de Léon Agral, comme tous les jours, pour bien démarrer la journée avec le sourire. Bon bah écoutez, on tend l'oreille ? Eh ben oui, c'est maintenant. On va écouter la météo du jour. Bonjour et bienvenue dans Savourer nos différences.
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17: Bonjour, vous êtes sur Radio G pour la météo. En ce moment, à Angers, la température est de 18 degrés. Pour ce matin, attendez-vous à un ciel très nuageux. Le thermomètre pointera sur 20 degrés, la température idéale pour tous. Cet après-midi, la couverture nuageuse sera importante. 27 degrés au compteur. Ce soir, le ciel restera parfaitement dégagé. 26 degrés au compteur, idéal pour profiter des espaces verts.
15: C'était la météo pour aujourd'hui. On vous souhaite une belle journée.
16: Bonne matinée à vous, on est en train de savourer nos différences sur Radio G et c'est l'heure de la première partie de l'horoscope angevin.
18: cancer.
19: Votre forme s'améliore. Le mérite en revient aux astres, hein, certainement pas à vos efforts.
18: Capricorne.
19: Quelqu'un n'attend qu'un signe de votre part. Envoyez-le, ça presse.
18: Poisson.
19: Non, votre célibat n'est pas un échec, c'est un choix. Les astres font semblant d'y croire avec vous.
18: Balance.
19: Votre chef parle de vous en réunion. Restez optimiste.
18: Verseau.
19: Votre énergie est contagieuse. Faites-vous tester, on sait jamais.
18: Bélier.
19: Votre partenaire vous réserve une surprise. N'attendez pas trop de l'emballage.
16: Vous écoutez Savourer nos différences et voici, comme tous les jours, Léona Gral et sa drôle de vie.
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16: Il existe des associations qui ont pour mission de prendre soin de nos aînés. Parmi elles, il y a Lire et Sourire, un concept original où des centaines de bénévoles franchissent les portes des maisons de retraite pour effectuer des lectures à voix haute. C'est un moment convivial qui stimule la mémoire, brise la solitude et surtout redonne le sourire. Mais attention, le succès de cette mission dépend d'un détail crucial, le choix du livre. Car entre ce que le bénévole pense être bon pour les seniors et ce que nos aînés ont réellement envie d'entendre, il y a parfois un faux.
21: Madame Huguette, je viens vous faire la lecture d'un super livre aujourd'hui.
22: Ah, est-ce que c'est un thriller flippant avec des descriptions bien gore?
21: Non, c'est du Marcel Pagnol.
23: Oh non, merde, pas encore.
21: Mais quoi, c'est très bien.
22: Non mais on en a ras le cul de Pagnol. Les cigales, les champs de lavande et le pastis, ça va bien 5 minutes.
23: Ouais.
22: Nous, on veut du sang, du glauque, des tripes qui sortent, merde.
23: Ouais.
21: Mais vous allez voir, là j'ai ramené La gloire de mon père.
22: Oh non, putain, pas La gloire de mon père.
21: Bah quoi, c'est un classique.
22: Classique mon cul.
21: Bon, alors je commence, hein. Voilà. Je suis né dans la ville d'Aubagne, sous le garlaban couronné de chèvres, au temps des derniers... Le matin, nous partions dans la garrigue, le cœur léger, avec nos fusils sur l'épaule...
22: Un coup de fusil dans le cul.
23: Ouais.
21: Mon père brandissait les deux oiseaux, ses trophées, sous le ciel bleu de Provence...
22: Balancez-lui des pantoufles.
23: Ouais.
21: Aïe, aïe, non, arrêtez, au secours, aïe.
16: Il faut aussi éviter d'être le bénévole qui prend sa mission beaucoup trop à cœur et qui a raté une vocation d'acteur de théâtre.
21: Il ajouta à la sauce béchamel, puis mélangea. Lorsque tout à coup, le sel rencontra le poivre.
24: Alors c'est super Sylvain, mais pas besoin d'en faire autant pour un livre de cuisine.
16: Les bénévoles doivent également adapter le volume de leur voix pour les résidents un peu durs d'oreille.
21: Il était une fois un ours brun qui était ami avec un petit lapin blanc.
22: Qu'est-ce qu'il dit ?
16: Il peut parfois arriver qu'en répétant des extraits, il y ait des quiproquos entre les différentes personnes qui écoutent l'histoire.
21: Bon alors Madame Rhubarbe, comme d'habitude, je vous fais la lecture du livre et vous répétez au fur et à mesure pour votre voisin de chambre, Monsieur Tarbouif, d'accord ?
22: Ok.
21: Le village s'accroche au flanc de la montagne à l'horizon.
22: Ton visage trop moche a le goût d'un flan à la meringue et au citron.
21: Les maisons de pierre dorment sous le soleil.
22: Les tétons de pierre endorment les abeilles.
21: Un petit sentier serpente entre les genêts en fleurs.
22: Mon petit sent des pieds et le serpent rentre déjeuner avec une bonne sœur.
21: Le vieux clocher sonne l'angélus de midi.
22: Le vieux quilouché bichonne l'anus de Nadine.
21: Le vent murmure dans les branches des pins.
22: Le vent de ma mère a débranché le grille-pain.
21: Une source fraîche coule dans le bassin de pierre.
22: Une bourse sèche, c'est plus cool que les seins de pierre.
21: Les vieux bergers se reposent sur le banc de bois.
22: Le vieux a gerbé à cause de sa cirrhose du foie.
21: Le parfum du thym s'élève vers le ciel pur.
22: Le parfum de Martin, dieu du ciel, pue.
21: Vous êtes sûr que vous répétez bien ce que je dis, Madame Rhubarbe ?
22: Quoi ?
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16: 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Voici un extrait d'une émission 100% jeu à laquelle les auditeurs participent quand ils l'écoutent en direct avec le chat du site radio-g.fr. Le principe est simple, chaque chroniqueur et même une IA propose un quiz autour d'un thème. Allez, c'est donc maintenant à vous de jouer avec un extrait de cette émission du mardi soir à 19h, le QG.
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26: Alors, j'en ai une autre. Alors, notre papier peint possède des bandes alternativement jaune citron et verte foncé.
16: Alors, jaune citron.
26: Il y a deux couleurs.
16: Alors,
26: il y a plusieurs couleurs.
16: Jaune citron
27: singulier.
16: Singulier.
27: Et les,
16: parce que c'est,
27: quoi,
16: c'est le même
27: verte,
16: mot.
27: Machin
26: verte foncé.
27: Pluriel.
16: Ah, bah, pluriel, parce qu'en français, il n'y a rien du tout. Donc, alors, verte au pluriel.
27: Verte foncé, pluriel, j'irais.
16: Et puis, et, au singulier, les premières.
27: Les jaunes, ouais.
16: Le jaune citron.
27: Ouais, j'aurais dit des trucs comme ça.
26: Alors, le premier, jaune citron. c'est invariable puisque c'est la couleur jaune citron.
0: C'est ça, comme le talent.
26: Et citron, ça se rapporte au citron, donc on met pas d'S. Et il n'y a pas de tiret parce que le citron n'est pas une couleur.
0: Ok. D'accord.
26: Il n'est pas considéré comme une couleur, c'est jaune citron.
0: Donc c'est comme le blanc crème.
26: C'est comme blanc crème, tout à fait.
0: Oui.
26: Et ensuite, verte foncé.
0: Oui.
26: Alors, les bandes sont vert foncé.
0: Ah, ça s'accorde pas.
26: Ça s'accorde pas parce que c'est la couleur vert foncé. Et quand une couleur est suivie d'un autre mot qui caractérise la couleur, donc foncé, clair, tout ce que vous voulez, c'est invariable.
0: Donc là, on aura que des fautes.
27: On aurait pu dire les bandes sont vertes, là, ES, mais vert foncé. Oui.
0: Mais alors, vert foncé.
1: Moi, je suis d'accord avec Internet. Ma pide dit, il faut tout repeindre en blanc. T'as raison. Là, on n'en parle plus, plus de couleur.
26: Mais alors, par contre, donc là, les bandes sont alternativement jaune citron et vert foncé.
0: Ouais.
26: Donc ça veut dire que vous avez des bandes que jaunes,
0: oui,
26: et des bandes que vertes.
0: Ouais.
26: Ça veut dire qu'on fait comme ça.
0: Oui. Voilà. Et
26: mais si vous aviez eu des bandes
0: en même temps
26: vertes.
27: Ah oui.
26: Ah, avec la couleur verte et la couleur jaune.
0: Ouais.
26: Dans les mêmes bandes.
0: Ouais.
26: Vous auriez écrit autrement.
5: On décorer comment chez vous là votre...
26: Et si on met pas alors j'ai un exemple
0: très mauvais
26: j'ai...
0: goût jaune vert ça va pas.
26: J'ai un exemple pour ça avec les cravates.
1: Non mais attends déjà on aurait mis quoi alors tu dis ça aurait été jaune et vert en même temps.
26: Ah bah sur le même. Non mais là ça aurait
1: été pluriel.
26: Ça aurait rien changé parce que foncé vert foncé c'est toujours vert foncé.
1: Ouais.
26: Mais si je vous
1: c'est
26: dis
1: justement
26: dans la phrase,
1: moche dit Mappy, mais elle a raison.
26: c'est juste moche. Effectivement très moche. Mais si je vous dis dans la phrase les élèves de cette école privée portent des cravates rayées bleues et vertes. Comment vous êtes, donc est-ce que c'est correct
5: c'est,
26: ou pas?
5: C'est
0: bleu et vert.
27: Je sais plus.
5: Bleu et verte. Bleu et verte.
1: Bleu et verte, ça me ferait bizarre.
27: J'aurais même pas envie de m'emmerder, je dirais singulier. Bleu et vert.
26: Il faut que vous visualisez la cravate.
1: Okay. Oui,
26: de quelle couleur est la cravate?
1: Ben, bleu et verte.
26: S'il y en avait qu'une.
5: Oui.
27: Elle est bleu et vert. Oui, mais il y a plusieurs bandes.
1: C'est bleu vert.
27: Bleu vert.
1: C'est pas bleu vert, c'est bleu et
27: bleu. Oui, mais il y a des bandes sur la cravate.
1: Mais de toute façon, c'est la cravate.
26: Oui, mais là, c'est les cravates. On parle des cravates.
1: Ah, c'est les cravates.
26: On parle pas des bandes qui sont sur les cravates. On parle
5: des
26: cravates.
5: Ouais. Ah, si, ça s'accorde.
27: C'est-à-dire qu'il y a des élèves qui en ont.
0: Moi, je mets tout au singulier.
5: Moi, je mets tout au pluriel.
27: Il y en a qui ont une de quelle couleur? Une verte et l'autre qui en a une.
26: Alors.
27: C'est quoi? C'était bleu, j'ai pas.
26: Alors là, elles sont rayées, les cravates.
1: Ouais, oui.
26: Là, donc, si les cravates sont rayées, ça veut dire que une cravate, vous avez la couleur bleue et la couleur verte sur une cravate.
27: C'est ça.
1: D'accord.
26: Donc, ça veut dire que s'il y a plusieurs cravates qui ont la couleur bleue et verte sur une même cravate, ça veut dire que vous n'accordez jamais.
27: D'accord.
26: Parce que ce sont des cravates rayées bleues et vertes.
1: Voilà. Voilà. Par contre, s'il y a une cravate bleue, une
26: Par
1: cravate
26: contre,
1: verte,
26: s'il y a plusieurs cravates bleues et plusieurs cravates vertes,
27: oui. Là, on d'accord.
26: Vous avez des cravates rayées bleues et vertes.
1: Mais ça, on peut pas le savoir du coup dans le texte.
26: Ah. Bah, rayées. Elles sont rayées, donc forcément, il y a les deux couleurs dessus.
5: Ah oui, t'as dit rayées.
1: Ah, parce que t'as dit rayées.
26: Oui, j'ai dit rayées.
1: D'accord.
26: Si j'avais pas dit rayées, effectivement, on pouvait pas savoir. Donc, on pouvait écrire.
1: D'accord, les deux étaient possibles.
26: Alors, une petite dernière pour la route.
1: Ouais.
5: Quel enfer.
26: Bien là. Les mariés distribuent les dragées roses et grises anthracites aux invités. Laquelle alors, vous préférez?
1: Alors,
27: rose. Alors, rose, ça marchera pas.
5: Là, il y a
27: rose,
5: c'est pas un mix.
27: Rose, ES.
5: Il y a des roses et il y a des grises.
27: Et des gris anthracites.
1: Effectivement, oui, gris anthracites, c'est d'un côté. Et donc là, non, pas accordé. Voilà. Donc, par contre, rose, elle est toute seule.
27: Oui, je pense.
5: Non.
27: Bah, si, c'est des dragées.
1: Ah, non, mais ça peut être une rose.
27: Ça peut être une rose. Les dragées.
1: Bah, une rose, ça peut être une rose.
27: Bah, une rose, ça peut, oui,
5: c'est ça. Ah, ça s'accorde pas.
1: Donc, ça s'accorde pas si c'est une rose.
5: Ah oui,
1: si.
5: Une couleur.
1: C'est un objet.
26: Vous avez des dragées roses et des dragées grises, hein. Dans le paquet.
1: Oui.
26: Oui.
27: Ouais.
26: Alors, est-ce qu'on accorde ou pas? Alors, gris anthracite, ça ne s'accorde pas.
1: Voilà. D'accord.
26: Parce que c'est suivi, la couleur grise est suivie d'un nom. Et rose?
5: Bah, il n'y a pas de
27: ça se réfère.
1: Bah, rose, je dirais non,
27: puisque ça se réfère à la rose.
26: Alors, rose, ça se réfère à la fleur.
1: Ouais.
5: Donc, oui, mais il n'y a pas de truc après.
26: Mais une rose peut être rouge. Ou jaune. Ou même un petit peu.
1: Oh. Ah oui, donc c'est pas.
26: Donc, rose, c'est un adjectif de couleur, mais qui se rapporte pas forcément à la rose, donc ça s'accorde tout le temps.
27: Oh là là là.
26: C'est l'exception.
1: Et donc, alors là, c'est une exception, parce que rose, ouais. C'est une rose quand même.
26: C'est l'exception des exceptions, effectivement. Mais en français, on a toujours ça.
1: Okay.
26: Voilà, conclusion. Vous avez à peu près. Ouais. Alors les autres exceptions de l'exception,
1: oui.
26: Avec rose, vous avez pourpre, mauve, fauve, écarlate. Ou tout ça, ça s'accorde toujours en fait.
27: Dans la langue française,
26: même si ça se rapporte effectivement à des fleurs ou à des choses qu'on
5: faut simplifier,
26: qu'on connaît.
27: Il faut simplifier, d'accord. Tu les tous qui a fait ces règles
1: compliquées. Merci Florian.
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1: Pause musicale signée DNT maintenant.
16: l'émission ou même les chansons pouvaient être interrompues.
1: Allez, c'est le moment de la pause improbable. Donc un titre venu du fin fond du tiroir que vous n'avez pas entendu depuis longtemps, voire heureusement jamais écouté. Mais voilà, c'était dans le tiroir, alors on le ressort. Alors vous pouvez de chez vous le stopper, on va voir combien de temps il va durer. Alors vous votez pas autour de la table, on va laisser les auditeurs voter. Donc pitié, votez. Ne le laissez pas en entier. Voilà, alors la chanson du jour date de 1984, est interprétée par Alain Gilot-Pétré.
0: Oh.
1: Un célèbre présentateur météo qui nous a quittés en 1999. Non sans nous laisser ce chef-d'œuvre musical. Voici pour la première et on espère la dernière fois Alain Gilot-Pétré avec Fréquence Météo.

0: Merci. Merci, public aimé. Ouais, ça a été rapide. Ils ont été.
1: Ah,
0: ils
1: une
0: ont été
1: tempête très de stop s'est abattue sur.
0: Ouais, vous vous rappelez d'Alain Gilles Pétré?
2: Ouais, oui, ouais, je m'en souviens. Oui. Bah, tout le monde l'aimait bien.
0: On l'aimait bien, hein. Ouais. Il était vraiment
3: chanson,
0: juste.
3: Ah, vous l'aimez bien, mais il est quand même mort quand je suis né, moi. Donc,
4: oui, c'est ce que j'avais. Moi, j'avais un an
3: ouais, ouais, voilà.
4: On connaissait pas trop, nous deux, hein, j'avoue. Ah,
0: disons que ça a marqué quand même une génération parce que. Non, mais il a vraiment été jusqu'au bout, en fait, de ses présentations. Et la dernière présentation météo, il s'est écroulé au milieu de sa présentation météo en disant je peux plus, c'est fini. Et en plein en direct.
4: Et de la présentation météo.
0: Alors il n'est pas mort ce jour-là, hein, okay. Mais on voyait qu'il était atteint d'un cancer, donc il était vraiment très affaibli. Et en plein milieu de ça, là, on voyait qu'il pouvait, et il s'est arrêté en plein milieu. Ils ont envoyé la pub et voilà. Okay. Et c'est pour ça que ça nous a marqué quand même. Et il est mort quelques semaines plus tard.
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0: On va recharger les batteries maintenant. Hein. Allez, en voiture Simone. Enfin, déjà Jérémy. Hein. Tesla, oui.
7: Oui, j'emmènerai peut-être Simone, on verra. Donc, la voiture électrique, à votre avis, ça remonte à quand?
0: Bah, je pense à plus longtemps qu'on ne croit.
7: Ouais, plus 2000. Longtemps qu'on ne croit.
0: Dès l'apparition de l'électricité, des moteurs, exactement. Les premiers moteurs,
7: en fait,
0: je pense
7: que la voiture électrique a été la première voiture tout court, en fait, tout simplement.
2: Tout court, d'accord.
7: Il y a plus d'un siècle, les premières voitures étaient électriques, puisque c'était effectivement, comme tu l'as dit, Bruno, l'invention de l'électricité, très rapidement l'invention du moteur électrique, de la batterie, et donc les premiers véhicules automobiles étaient électriques, puisque c'était le plus simple à l'époque pour faire quelque chose sur quatre roues qui roule simplement pour.
0: Donc c'est venu avant la mise en vapeur?
7: C'est venu. Alors, on avait le train à vapeur avant, et ouais. À l'époque de la voiture électrique, parce que les gars avaient la classe à cette époque, on avait aussi des voitures à vapeur.
0: Oui, c'est ça.
7: Et des voitures, effectivement, à pétrole aussi, puisque le moteur à explosion commençait à faire son apparition. Mais la voiture électrique était très prisée, puisque les deux autres technologies avaient beaucoup d'inconvénients. Pour la voiture à vapeur, il fallait jusqu'à 45 minutes quand il faisait froid pour la démarrer.
0: Avec le temps que ça chauffe.
7: Pour aller au boulot, voilà. Hein.
0: Ah, c'est mieux que le 10. Hein.
7: Fallait recharger en eau régulièrement, hein, la voiture à vapeur. Pour ce qui est de la voiture à pétrole, il y avait un embrayage qui était très complexe à utiliser. Pour la démarrer, c'était très compliqué aussi. Hein, on risquait d'y laisser le bras à chaque démarrage. Hein, c'est le fameux retour de manivelle.
0: De manivelle, d'accord.
7: Voilà. C'était polluant, ça faisait du bruit. Donc, parmi ces trois technologies, c'est la voiture électrique qui était la plus prisée à l'époque. Ça a été également le premier véhicule à franchir la barre des 100 km/h. Donc, en termes de technologie,
0: ah oui,
7: on était vraiment sur quelque chose.
0: Déjà pas mal.
7: Mais
2: que s'est-il passé?
0: Pourquoi on a arrêté?
7: Excellente
0: alors?
7: Excellente question, Soso. Puisque, à l'époque, en 1900, 33% du parc automobile était des voitures électriques. Alors qu'aujourd'hui, on a du mal à atteindre les 10% en 2020, même avec la troisième génération de voitures électriques qui se vend de plus en plus. Ce qui s'est passé, c'est en fait il y a trois événements en fait concomitants qui ont mis à mal les véhicules électriques. Le premier, c'est la découverte d'importants gisements de pétrole au Texas, qui ont rendu effectivement cette source d'énergie très simple et très peu chère. On a également Monsieur Henry Ford qui, au début du siècle, a lancé sa fameuse Ford T, qui était construite à très grande échelle et qui était donc très peu chère, et qui était 2 à 3 fois moins chère qu'un véhicule électrique. Donc, qui a mis à disposition de tout un chacun le véhicule automobile qui avant était quelque chose pour les élites, qui était effectivement une voiture à essence. Et enfin, l'invention du démarreur électrique qui a enlevé cette satanée manivelle qui était l'un des derniers points noirs des véhicules à moteur.
0: Puis aussi le rapport énergie route aussi, puisqu'on peut faire beaucoup plus avec un plein que...
7: Effectivement. Alors jusqu'à présent, à cette époque-là en tout cas, le véhicule électrique était encore très intéressant, puisque en dehors des villes, on avait assez peu de routes pavées et l'autonomie n'était pas du tout un problème, et on va même y revenir, vous allez être surpris. Donc en fait, c'était pas du tout la question de l'autonomie qui était problématique, mais une fois que la Ford T est sortie et que le réseau routier s'est développé, effectivement, l'autonomie est devenue plus importante. Avec le pétrole facile d'accès, on a des stations essence qu'on popait un petit peu partout, donc les gens pouvaient facilement refaire le plein.
2: Comment ils la rechargeaient du coup leur voiture alors?
7: Eh bien, la voiture électrique, ils la rechargeaient sur des bornes de recharge comme aujourd'hui.
2: De la même façon.
7: Tout, à l'époque, était déjà présent. Toutes les technologies qu'on a aujourd'hui pour les véhicules électriques étaient déjà présentes. Même avec la dernière génération de voitures qu'on a aujourd'hui, les autonomies qu'on avait à l'époque étaient les mêmes. à batterie équivalente, en fait, on n'a rien inventé. On a des batteries plus puissantes, mais finalement, on a des véhicules qui sont plus lourds, qui consomment plus d'énergie. Et en fait, on a complètement bouffé les progrès technologiques qu'on a pu faire sur l'électricité.
0: Mais ils pouvaient faire 200 km avec...
7: Ils pouvaient faire 200 km. Il y avait des voitures beaucoup plus légères qui roulaient alors à 25 km.
0: C'est ça. Voilà. Mais dans Paris, c'est ce qu'il faut, parce que c'est 30.
7: Ville, voilà. Et à l'époque, c'était largement suffisant. Et donc, on se retrouve face à un phénomène qu'on va retrouver régulièrement, je pense, le fameux effet rebond, où quand on a une nouvelle technologie qui arrive, et bien finalement, notre envie de confort, de plus, va venir finalement compenser les progrès technologiques qui pourraient amener à des technologies moins polluantes ou moins gourmandes en énergie, puisqu'on va rajouter des airbags, des sièges confortables, une accélération beaucoup plus puissante aussi. On se retrouve avec des moteurs beaucoup plus lourds, qui finalement font que la voiture électrique d'aujourd'hui n'a pas plus d'autonomie que la voiture électrique d'hier. Donc fin de la première ère au début du siècle de la voiture électrique. Il s'est virtuellement rien passé entre 1920 et 1970 dans le domaine de la voiture électrique. Ça a été vraiment l'ère de la voiture à pétrole. Sauf une chose, la voiture électrique a encore été la première où ? À quel endroit où la main de l'homme n'avait encore jamais mis le pied ?
0: Ah oui, sur la Lune ?
7: Sur la Lune, effectivement, ça a été le premier véhicule à roue.
0: Le pétrole,
7: sur la Lune,
0: ça marche moins bien là-bas.
7: Voilà, il faut de l'air pour faire fonctionner un véhicule à explosion, et il n'y en a pas sur la Lune. Donc, la voiture électrique a été emmenée avec les missions Apollo pour pouvoir se déplacer et faire des petites balades sur la Lune. En 1970, on a eu le premier choc pétrolier qui a donc remis au goût du jour les véhicules électriques. On a eu dans les années 90 une première salle de nouvelles voitures électriques de deuxième génération, du coup, avec des Saxo, des Clio, des 106 électriques. Alors qu'il n'y avait pas une autonomie de folie, on est toujours dans les 90-100 km d'autonomie, 90 km en max, mais qui ont permis voilà, de remettre cette technologie au goût du jour. Et aujourd'hui, donc en 2010, on est sur de la technologie lithium-ion avec Tesla, qui est le premier fabricant de voitures électriques, avec la voiture la plus vendue au monde actuellement, qui est donc la Model 3. Donc beaucoup plus d'autonomie, de performance, on a l'autopilote, on a l'écran tactile, etc. Mais comme on le disait juste avant, on n'a pas forcément plus d'autonomie que ce qu'il y avait.
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8: Nous allons écouter maintenant Mademoiselle Leila Chico sur les 105 de votre radio avec un morceau intitulé Pour moi, excusez-moi, je dis pour, c'est pour moi.
9: 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I'm here to present to you a brand new Leila Chico featuring Olivier Duet and me.

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1: 8h39. Il y a quelques années, Raphaël animait l'émission Tendance à me plaire. Avec ses chroniqueurs, il revenait sur toutes les tendances du moment. On vous propose d'en écouter un extrait.
2: Manu, depuis peu dans l'émission, on peut dire que tu n'as pas froid aux yeux. Hein. Tu évoques en toute liberté et sans aucune pudeur.
3: Je dirais que j'ai pas froid ailleurs.
2: Voilà, le corps.
3: Avec beaucoup de pudeur, si, justement.
2: Avec de la pudeur. Oui, ouais. Effectivement. Alors, sans tabou plutôt.
3: Oui, voilà, c'est sans ça. Tabou.
2: Tu évoques le corps, la santé, la sexualité.
4: Elle n'assume pas du tout parce qu'à chaque fin d'émission, elle dit « Oh, j'aurais peut-être pas dû
2: ». Alors, je vous
5: mais
2: propose
5: pire à celle d'après.
2: D'écouter un florilège de tes sujets.
6: Tendance à me plaire.
7: Je vais bien, oui, c'est certain que je vais bien. J'ai pris mes médicaments.
3: Si je me réveille dans mon corps, ma posture change, mon affirmation de soi change et du coup, je deviens aussi plus attractif.
2: Mais n'y a-t-il pas le risque de l'effet inverse, Manu? C'est-à-dire de tomber dans l'isolement.
1: On y croit à fond, hein.
2: C'est-à-dire de tomber dans l'isolement de son propre plaisir, de son propre fantasme et la peur d'être déçu par l'autre.
3: Lâche-moi le bras, Raphaël. C'est un risque en effet, mais qui n'est pas lié directement à la sexualité, mais plutôt à son assurance. C'est là que la masturbation trouve un intérêt. Il ne s'agit pas de se surlaver non plus, se laver trop ne sert à rien. Pire, c'est nocif. Le but n'est pas d'aseptiser la zone, il faut au contraire préserver votre biotope. Physiologiquement, c'est important. Bon, il ne s'agit pas de laisser son vagin à l'abandon en le laissant moisir dans une culotte pendant 15 jours non plus. Vous voulez du gâteau? Non. Pour tout vous dire,
5: plus, l'émission, on avait
3: la nature est drôlement bien faite. Elle a prévu un programme auto-nettoyage. Car oui, madame, ton vagin élimine seul ce qu'il y a de mauvais à l'intérieur, à l'instar de toute muqueuse du reste du corps. Voyez le nez, par exemple. Bah oui, ton corps fournit aussi les fluides qui vont contribuer à son auto-wash. Tu n'as plus qu'à faire un minimum d'efforts, d'abord et avant tout. Le lavage est exclusivement externe. En fait, ce qu'il faut nettoyer, c'est pas le vagin. Non, non, non. Imagine une pièce qui suivrait un vestibule. Le vagin, c'est la pièce. Le vestibule, c'est la vulve. Ce qu'il faut nettoyer, c'est le vestibule. Passons au ménage. Quel produit utiliser? Eh bien, le mieux, c'est l'eau, avec pourquoi pas un savon doux. Et c'est tout au quotidien, c'est amplement suffisant. Non, pas d'eau, Javel. On ne désinfecte pas sa vulve, Bruno. Non, non, non. Okay. Et oui, tu as besoin des petites bactéries qui constituent ta flore vaginale, sinon tu as plus de risques de tomber malade car elle ne se défend plus toute seule. Bien sûr, il y a de mauvaises bactéries, en particulier celles qui viennent du trou d'à côté. Elles se retrouvent là le plus souvent parce que tu t'essuies d'arrière en avant, alors que dans cette situation, mieux vaut prendre un vent contraire et essuyer d'avant en arrière.
1: Les invités, ils n'en peuvent plus.
3: Et oui, il faut libérer les vulves.
7: Libérer, je ne mentirai plus jamais.
3: Là-bas, des chercheurs ont en effet mis en évidence que la musique de Star Wars faciliterait les coloscopies.
5: T'as testé ?
3: Comment sont-ils arrivés à cette conclusion ? Se passe à l'hôpital d'Austin, dans l'état Victoria. Les médecins ont cherché à savoir quelle musique pouvait, au cours d'une coloscopie, réduire le stress du patient et aider le soignant à être plus performant. 103 tests ont donc été menés. 58 coloscopies ont eu lieu avec Star Wars en fond sonore. 45 autres ont été accompagnées par de la musique pop. L'expérience pouvait sembler bizarre, voire tordue, bien que dans cet endroit, ni tordu, ni tout à fait droit, il vaille mieux être souple. Et pourtant, disais-je, elle a livré des conclusions étonnantes. Les coloscopies version Star Wars ont en effet permis d'identifier 2 fois plus de polypes et d'anédomes que les coloscopies version musique pop. Bon, bon, bon. Mais par quel miracle, bien qu'on sache tous que les voix du Seigneur sont impénétrables, quoique, à cet endroit, on ne sait jamais, il ne s'agit en fait pas de détendre le patient. Non, non, non. Mais bien de rendre le praticien plus performant et pas qu'un peu.
2: Ouais.
3: Les chercheurs à l'origine de cette découverte recommandent d'ailleurs aux praticiens de s'y mettre à la coloscopie ou à Star Wars, nul ne sait. Donc une information improbable donc, mais loin d'être inutile. Donc, vous devez passer une coloscopie, alors que la force soit avec vous.
2: Waouh, hey. Bravo.
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1: Yann nous plonge dans la variété française avec sa sélection de Marie, Serge, Claude et les autres.
5: On écoute Tour de France et les petites gens.

0: 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Vous souvenez-vous des 35 ans de Radio G? Oh, ça commence à faire longtemps, hein. C'était en 2016. Pour l'occasion, nous avions réalisé une émission en public dont voici un extrait dans Savourer nos différences.
1: Alors on entre dans l'ère du R&B avec Lam, Sherif Aluna et Amel Bent, et j'en passe et des meilleurs.

0: Ah là là. Alors, quelqu'un a la réponse maintenant ?
1: Eh oui.
0: I Kissed a Girl de Katy Perry. Ah, Katy chérie. Voix autotunée à 2000% par moment.
1: Oui.
0: D'ailleurs, sa prestation à Energy Music Awards nous l'a prouvé. Et a prouvé l'étendue de son talent, nul. Alors, rival de toutes les divas de ce monde, dont Bruno, voilà.
1: Quoi ? Bien sûr, je chante aussi bien.
0: Tu es une diva avec une voix autotunée.
1: J'ai la même plastique.
0: Voilà, au fait, c'est à travers du micro, il y a un autotune, mais au fait, tu ne parles pas du tout comme ça.
1: Non, je pars comme ça d'habitude. Voilà. Mais là, grâce à Julien, je suis autotuné, j'ai une belle voix grave.
2: Musique maintenant, avec un extrait de l'émission J'ai la ref.
3: Bonsoir Soraya.
4: Bonsoir Fadi et bonsoir à tous. Nouvelle semaine, nouvelle chronique et surtout nouvelle découverte musicale. Au programme, Maud Elka, Trends ou encore, pour finir, Shime. Plein d'artistes que vous reconnaissez ou non, que vous écoutez ou non, mais dont on va parler ce soir. On commence fort avec Maud Elka, qui est une chanteuse française d'origine congolaise et qui a grandi à Angers. La première fois qu'on l'entend, c'est sur un featuring avec Dinos qui s'appelle Buzz, l'éclair au chocolat. Drôle de choix pour un début, en tout cas sa voix dans cette chanson est exceptionnelle. En 2019, elle sort son premier album et voilà que la machine est lancée. Plein de feats, plein d'albums et de singles. Si vous ne la connaissez pas, je pense que vous aimerez forcément un de ses sons. Si vous aimez vraiment ce qu'elle fait, sachez que vous pouvez la voir à Paris le dimanche 7 décembre à la Maroquinerie. Il reste quelques places, alors faites vite. C'est une chanteuse talentueuse de R&B qui vaut vraiment le détour. Je vous recommande surtout d'écouter la chanson Comme avant, mais aussi Ceux d'avant, ou encore Quelqu'un d'autre. Mais pour ce soir, on va écouter un extrait de M'en aller, son tout dernier single. On espère que vous allez apprécier.

On change complètement de registre et on enchaîne avec Trends, un groupe de K-pop de 7 garçons qui a débuté en janvier 2022. Et plus le temps passe, plus leur fanbase grandit. C'est surtout compliqué pour eux car c'est un groupe de la 4e génération, tout comme Stray Kids, 80s et bien d'autres grands noms. Donc la compétition est rude pour faire sa place. C'est un groupe un peu niche mais très talentueux. Leurs chorégraphies sont folles, leur prestance est incroyable et leur voix, c'est sincèrement du miel. Il reste un groupe niche, mais dont vous avez sûrement entendu parler si vous aimez déjà la K-pop, car ils viennent souvent en Europe, et particulièrement en France. Et justement, si j'en parle, c'est pour une raison. Ils seront à la convention Art to Play, dans la ville préférée des Angevins, Nantes. Ils feront des dédicaces, vous pourrez les rencontrer, leur parler et potentiellement faire dédicacer des albums. Deux concerts sont prévus sur les deux jours, n'hésitez pas à prendre vos places si vous aimez l'extrait qu'on va vous jouer tout de suite. Ouvrez vos oreilles, on écoute Crime de Trends.

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0: Lion,

0: cœur balance entre deux personnes. Les deux personnes balancent ailleurs.
1: Sagittaire.
0: Vénus en sextile avec Jupiter promet une connexion rare et profonde. Votre partenaire, lui, peint d'aller chez Ikea. De salle, de d'ambiance.
1: Taureau.
0: Mercure en maison 2 favorise les bonnes affaires. Lisez les petites lignes, elles vous concernent.
1: Vierge.
0: Belle vitalité, à condition de ne pas la tester au-delà du raisonnable.
1: Gémeaux.
0: Tout va bien de votre côté. C'est suspect. Enfin, profitez-en.
1: Scorpion.
0: Un être cher revient dans votre vie. Refermez bien la porte derrière lui.
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0: La chute d'un humoriste et le drame d'une famille sur une route de Seine-et-Marne.
3: Non, mais c'est un scandale.
4: C'est un scandale.
5: Quelle indignité.
0: Une route départementale à la tombée de la nuit. Une voiture qui se déporte sur la voie d'en face. À choc brutal. Et dans notre véhicule, une famille dont la vie va basculer pour toujours. Au volant de la voiture, l'un des humoristes les plus aimés de France. Mais il n'a pas dormi depuis 3 jours. Et son sang est saturé de drogue. Voici l'affaire Palmade. Pierre Palmade a connu la gloire dans les années 90 et 2000. C'est une vedette du rire, du théâtre, de la télévision. Mais derrière les projecteurs, l'homme se débat depuis longtemps avec une addiction qui le ronge. À l'approche de la soixantaine, sa carrière s'est effondrée. Il est lourdement endetté et la drogue a pris toute la place, au point qu'il n'arrive plus à travailler. Au procès, il racontera lui-même sa dépendance, commencée des décennies plus tôt. Et il défiera les jours précédant le drame. Une fête ininterrompue, sans sommeil, entre Paris et sa maison de campagne, alternant en cocaïne et drogue de synthèse, dans un état qu'il qualifiera de zombie. Ce soir-là, après 3 jours sans dormir, Pierre Palmade prend le volant. Il veut aller acheter à manger avec 2 compagnons de fête. Il est sous l'emprise de plusieurs stupéfiants. Sur une route de Seine-et-Marne, près de Villiers-en-Bière, sa voiture se déporte sur la voie inverse. Il percute de plein fouet le véhicule d'une famille qui arrivait en face. Le bilan est terrible. 3 blessés graves, tous membres de la même famille. Un homme, son jeune fils de 6 ans et sa belle-sœur, enceinte, qui perdra son bébé des suites du choc. Palmade, lui, n'a aucun souvenir de l'accident. Il se réveillera à l'hôpital. L'affaire devient immédiatement nationale. La déchéance d'une star adorée, le drame d'une famille innocente, la question de la drogue. Palmade devient, du jour au lendemain, un paria du monde du spectacle. Face au juge, il ne se défausse pas. « J'ai bousillé la vie d'une famille », dira-t-il. Un fou drogué leur est rentré dedans, c'est de l'ordre inexcusable. Il demandera pardon, directement, aux victimes présentes à l'audience. Mais aucun mot, bien sûr, ne peut réparer ce qui a été détruit. Le procès se tient à Melun en novembre 2024. Le 20 novembre, le tribunal condamne Palmade à 5 ans de prison, dont 2 ans ferme et 3 ans assortis d'un sursis probatoire pour blessure involontaire aggravée. Il le fera par appel. Ce que cette affaire laisse, au-delà de la chute d'un homme célèbre, c'est d'abord une famille brisée, des vies marquées à jamais, un enfant à naître qui ne naîtra pas. La notoriété de Pierre Palmade a braqué les projecteurs sur ce drame, mais elle ne doit pas faire oublier l'essentiel. Derrière chaque conduite sous l'emprise de la drogue, il y a parfois une voiture qui arrive en face. À bientôt pour un nouveau scandale.
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2: Déjà la fin de cette heure de radio partagée avec vous ce matin. On espère avoir été une bonne compagnie et vous avoir donné envie d'écouter encore un petit peu plus Radio G. Voilà, la radio locale Radio G, c'est également la vôtre. Lancez-vous dans les podcasts si vous voulez, ou devenez chroniqueur, ou montez votre propre émission en nous écrivant via le formulaire de contact du site radio-g.fr. On se retrouve très prochainement aux mêmes horaires, fidèles au poste, tous les matins de la semaine de 8h à 9h. Bonne journée à vous, reposez-vous bien à l'écoute de Radio G, ou bon courage à celles et ceux qui travaillent. On se quitte avec la météo angevine et précise du jour, suivie du flash RFI, puis de la playlist musicale de la radio. C'était Savourer nos différences. Topette!
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3: Bonjour, vous êtes sur Radio G pour la météo. En ce moment, à Angers, la température est de 18 degrés. Pour ce matin, attendez-vous à un ciel très nuageux. Le thermomètre pointera sur 20 degrés, la température idéale pour tous. Cet après-midi, la couverture nuageuse sera importante. 27 degrés au compteur. Ce soir, le ciel restera parfaitement dégagé. 26 degrés au compteur, idéal pour profiter des espaces verts.
1: C'était la météo pour aujourd'hui. On vous souhaite une belle journée. 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
1: Le journal avec Nathalie Michel. Nathalie, à la une, ces milliers de jeunes migrants qui risquent leur vie dans le nord du Maroc.
2: Depuis plusieurs jours, l'enclave espagnole de Ceuta est le théâtre de tentatives massives d'entrées illégales. Le bilan est d'au moins 15 morts et des milliers de jeunes marocains se préparent tout de même à tenter leur chance. Nous serons en direct à Rabat dès le début de ce journal. Nous irons également aux États-Unis avec cette annonce de Donald Trump pendant la nuit. Il assure qu'un accord a été conclu pour le désarmement du Hamas et le retrait d'Israël de la bande de Gaza.
1: Dans ce journal également, l'effondrement des financements pour lutter contre le sida.
2: Moins 18% en raison du désengagement américain largement débattu à Rio lors de la conférence AIDS 2026 qui se referme aujourd'hui. Pour compenser, les pays africains mettent la main à la poche et c'est le dossier de ce journal. Et puis il y aura le football avec ce bras de fer qui monte en puissance entre la FIFA et l'UEFA. Ça concerne évidemment le projet d'ouverture à des investisseurs privés.
1: Le Premier ministre espagnol attendu en urgence à Ceuta pour répondre à la crise migratoire. Elle sévit depuis plusieurs jours à la frontière avec le Maroc.
2: Avec ses tentatives massives d'immigration illégale, des milliers de personnes, des jeunes en majorité, qui tentent le tout pour le tout, par la mer ou sur la terre ferme afin de rejoindre l'Europe. La presse espagnole va jusqu'à évoquer 20 000 traversées en direction de Ceuta, mais pour nombre de candidats, la tentative a été fatale. On compte au moins une quinzaine de morts et la plupart par noyade. On retrouve notre envoyé, notre correspondant au Maroc, c'est Mathias Reynal. Bonjour.
3: Bonjour Nathalie, bonjour à tous.
2: Vous êtes à Rabat où vous avez vu hier soir de jeunes hommes, pour la plupart, qui convergeaient vers le nord du royaume.
3: Oui, il réunit une activité très anormale autour de la gare routière de la capitale hier soir. Beaucoup de monde, des véhicules de police sur place, gyrophares allumés. Et puis dans le centre-ville, erraient quelques jeunes, les ragards exténués. Les mêmes scènes étaient visibles en fait toute la journée hein, autour des gares notamment, où les contrôles ont été renforcés pour filtrer les déplacements vers les villes du nord du Maroc. Beaucoup de jeunes, parfois mineurs, semblent avoir pris pour argent comptant les rumeurs qui circulent sur les réseaux sociaux d'une ouverture de la frontière entre l'Espagne et le Maroc. Évidemment, il n'en est rien. Arrivé sur place, c'est de manière illégale et en groupe de plusieurs dizaines de personnes, parfois plusieurs centaines, que se font les traversées dans une atmosphère de chaos. En combinaison de plongées, certains équipes de palmes, de bouées de fortune, les candidats au départ se jettent parfois à l'eau dans une zone particulièrement dangereuse de la Méditerranée, parcourue par des courants puissants. Il faut plusieurs heures de nage pour rejoindre l'enclave. Selon les médias espagnols, on compte au moins une quinzaine de morts. Vous l'avez dit, Nathalie, jusqu'à présent, des milliers de personnes ont réussi à entrer dans Ceuta ces derniers jours. Le Maroc et l'Espagne ont assuré hier qu'ils renforçaient leur coordination pour procéder dès que possible au rapatriement de toutes les personnes ayant pénétré illégalement dans l'enclave.
2: Mathias Reynal en direct de Rabat pour RFI. Et après ces entrées massives de jeunes migrants à Ceuta, l'Italie s'en prend à l'Espagne. La chef du gouvernement d'extrême droite à Rome, Giorgia Meloni, appelle à suspendre Madrid de l'espace Schengen. Le ministre espagnol des Affaires étrangères a réagi en exprimant sa colère sur les réseaux sociaux et en convoquant l'ambassadeur d'Italie en Espagne.
1: Après de 10 mois après la conclusion d'un cessez-le-feu à Gaza, Donald Trump assure qu'une nouvelle étape a été franchie.
2: Alors que l'armée israélienne poursuit ses bombardements à Gaza, le président américain parle d'un accord historique entre le Hamas et Israël, au programme le désarmement total du mouvement palestinien en échange du retrait progressif de l'armée israélienne. Pour leur grande prudence en Israël, aucune confirmation officielle, tandis que des dirigeants du Hamas ont confirmé à l'AFP qu'un accord avait été trouvé. Aux États-Unis, les précisions de notre correspondante Loubna Anaki.
4: Comme d'habitude, Donald Trump a fait son annonce sur son réseau social. Le président américain donne très peu de détails, mais se félicite et parle, je cite, d'un accord historique et d'une étape monumentale vers la paix. Tout cela serait le fruit de négociations menées en Égypte sous la houlette du Conseil de la paix créé par le locataire de la Maison Blanche. Donald Trump explique, je cite, qu'à mesure que le désarmement du Hamas s'achève, l'armée israélienne se retirera de la bande de Gaza et une force de stabilisation internationale internationale travaillera avec une nouvelle force de police palestinienne pour assurer la sécurité dans le territoire. Cette étape était prévue dans l'accord de cessez-le-feu conclu en octobre dernier. Un cessez-le-feu qui reste très fragile, les bombardements de l'armée israélienne continuent et pour le moment, aucun calendrier précis pour la mise en œuvre de ces nouvelles annonces n'a été présenté. Pas sûr non plus qu'Israël accepte ces termes. Interrogé à ce sujet, un haut responsable de l'administration Trump a répondu que le président serait, je cite, très très déçu si l'État hébreu n'adhérait pas à ce plan. Loubna Anaki, New York, RFI.
2: Dans la région du Golfe, voilà 3 jours que les hostilités ont repris entre l'Iran et les États-Unis et la nuit a été marquée par de nouvelles attaques iraniennes au Koweït cette fois. L'armée iranienne dit avoir visé des hangars d'avions de combat américains notamment et des systèmes de communication par satellite. Le commandement de l'armée américaine pour l'heure ne confirme pas.
1: Place maintenant au dossier de notre journal. La conférence internationale sur le sida se referme aujourd'hui à Rio.
2: 26e édition de cette conférence organisée tous les 2 ans. Elle réunit des scientifiques, les gouvernements, les donateurs, les militants, mais aussi des personnes qui vivent avec le VIH. L'objectif, c'est de confronter les dernières avancées aux nouveaux défis de l'épidémie. Et cette année, la conférence avait pour mot d'ordre la reconstruction, alors que les financements internationaux sont en chute libre. Bonjour Christina Okello.
5: Bonjour.
2: Christina, quel message ressort de cette conférence à Rio ?
5: Qu'il n'est plus possible de faire comme avant. La riposte mondiale au VIH dépendait largement des financements américains. Près des 3/4 de l'aide internationale venait de Washington. Mais l'an dernier, ce modèle a montré ses limites, explique Mary May, directrice des données à l'ONU SIDA.
6: Le rapport de l'ONU SIDA montre que les financements internationaux consacrés à la lutte contre le VIH ont chuté de 18%. C'est une baisse très sévère. Mais certains pays ont augmenté leurs propres financements. En Éthiopie et en Ouganda, les gouvernements et les communautés ont aussi accru l'accès à la PrEP.
2: Alors, c'est encourageant, mais les pays africains ont-ils vraiment les moyens de prendre le relais, Christina ?
5: Difficilement. Certains consacrent déjà jusqu'à 5 fois plus au remboursement de leur dette qu'à la santé. Et faute de moyens, il a fallu faire des choix, explique Alexandra Calmi, infectiologue présente à Rio.
7: Ce que les pays ont fait, c'est qu'on a concentré les efforts sur les traitements. Et le risque principal, c'est de mettre de côté la prévention et de mettre de côté aussi les key population, comme on les appelle. Donc les personnes clés qui, elles, sont les plus vulnérables à l'acquisition du VIH. Donc ça, pour moi, le fait de mettre fin à des services destinés aux personnes les plus exposées, ça les rend encore plus vulnérables. Et ça, c'est une source d'inquiétude majeure.
5: Avec à la clé le risque de voir l'épidémie repartir, plus de 1700 sites soutenus par le programme américain PEPFAR ont dû fermer. Au Nigeria, au Cameroun et en Zambie, l'accès à la PrEP, ce traitement préventif contre le VIH, a chuté de plus de la moitié.
2: Alors malgré cette crise, Christina, la conférence a quand même été marquée par de nouvelles avancées scientifiques.
5: Oui, après le lenacapavir, cette injection qui protège pendant 6 mois, Rio a mis en avant l'alimatravir, une pilule mensuelle de prévention. Elle pourrait changer le quotidien de nombreuses femmes en Afrique qui ne peuvent pas toujours imposer les préservatifs ni même refuser un rapport sexuel. Mais comme l'a résumé Winnie Bianima, directrice de l'ONU SIDA, à quoi servent toutes ces innovations si elles n'atteignent pas ceux qui en ont le plus besoin ?
2: Christina Okello, merci pour ce dossier complet à retrouver sur l'application mobile et le site de RFI.
1: Le mois de juillet aura été catastrophique en Europe concernant les feux de forêt.
2: 3 des 15 plus gros incendies de ces 10 dernières années en Europe datent de ce mois-ci et ça concerne notamment le feu de forêt qui sévit depuis le 22 juillet dans le sud-ouest de la France en Gironde. Là-bas, la forêt brûle toujours, mais d'après les autorités, ce matin, la situation reste stable, les flammes ne progressent pas. Une petite consolation face au paysage de désolation, 200 maisons brûlées, 42 000 hectares parcouru et dans cette nature meurtrie, les animaux sont en première ligne. Dans la commune dévastée du Porge, des associations tentent de les sauver. Reportage de Nicolas Roca.
8: Est-ce que vous récupérez des animaux sauvages?
9: Oui.
8: Des hérissons?
9: Oui.
10: Rémi Sanchez répond à un habitant tout en chargeant son camion. Avec son équipe, ils vont partir en intervention pour tenter de sauver un chat.
9: Alors là, c'est pas très encourageant parce qu'il n'a pas été vu donc depuis une semaine. Et la maison est complètement détruite, donc il faut qu'on fasse attention.
10: Ils font partie de l'association Wami de Pou, spécialisée dans la protection d'animaux en cas de catastrophe naturelle.
9: On a fait autant des animaux domestiques que des animaux sauvages. Donc il y a les pompiers qui nous ont emmené des fangs, on a eu un marcassin. Tout à l'heure, on nous a parlé d'un hérisson, donc on intervient sur tout ce qu'on peut sauver.
10: Arrivé sur place, la maison est en cendres, les murs noircis par les flammes, les fenêtres ont volé en éclats sous le coup de la chaleur. Les trois bénévoles parcourent le jardin à la recherche d'un indice.
11: Le sol, il est encore chaud, donc un chat, s'il a besoin de se cacher, il ne peut pas rester à cet endroit-là.
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2: Bonjour et bienvenue, 10h TU midi, ici à Paris, le journal sur RFI.
3: Gilles Moreau.
2: L'actualité de cette fin de semaine, dominée par un afflux massif de migrants du Maroc vers l'enclave espagnole de Ceuta. Au moins 40 000 personnes ont déjà franchi la frontière et les tentatives se poursuivent. Des tentatives par la mer, dangereuses et parfois mortelles. Il y a au moins 18 morts. Le Premier ministre Pedro Sanchez se rend sur place. La France, elle, va renforcer les contrôles à la frontière espagnole. Dans le reste de l'actualité, Israël n'a toujours pas confirmé un accord sur le désarmement du Hamas dans la bande de Gaza. Du mieux sur le front des incendies en France. Et le tollé déclenché par le projet de réforme de la FIFA, projet d'ouverture aux investisseurs privés. La Confédération asiatique rejoint le camp des opposants. Entre le Maroc et l'Espagne, on assiste donc à un afflux massif de migrants jamais vu depuis 5 ans. Au moins 40 000 personnes ont déjà traversé la frontière ces derniers jours vers l'enclave espagnole de Ceuta, petit territoire habité par 80 000 personnes. Les arrivées n'ont pas cessé dans la nuit et ce matin, elles continuaient. Pour la plupart, ce sont de jeunes hommes et des adolescents. Au moins 18 d'entre eux sont morts noyés en tentant le passage de la frontière par la mer. Mathias Reynal est notre correspondant à Rabat.
4: Beaucoup de jeunes, parfois mineurs, semblent avoir pris pour argent comptant les rumeurs qui circulent sur les réseaux sociaux d'une ouverture de la frontière entre l'Espagne et le Maroc. Évidemment, il n'en est rien. Arriver sur place, c'est de manière illégale et en groupe de plusieurs dizaines de personnes, parfois plusieurs centaines, que se font les traversées dans une atmosphère de chaos, en combinaison de plongées, certains équipés de palmes, de bouées de fortune. Les candidats au départ se jettent parfois à l'eau dans une zone particulièrement dangereuse de la Méditerranée, parcourue par des courant puissant. Il faut plusieurs heures de nage pour rejoindre l'enclave. Le Maroc et l'Espagne ont assuré hier qu'ils renforçaient leur coordination pour procéder dès que possible au rapatriement de toutes les personnes ayant pénétré illégalement dans l'enclave.
2: Mathias Reynal à Rabat pour RFI. Le Premier ministre espagnol Pedro Sanchez est attendu aujourd'hui à Ceuta. Il rencontrera les forces de police déployées à la frontière ainsi que les responsables régionaux. Au-delà de l'Espagne, cet afflux massif de migrants clandestins a fait réagir dans toute l'Europe et notamment en France. Le ministre de l'Intérieur, Laurent Nunez, a annoncé l'activation de la force frontière d'intervention rapide afin de renforcer les contrôles sur le sol français. Il s'est brièvement exprimé ce matin au micro de nos confrères de RTL.
5: Nous avons le contrôle à la frontière franco-espagnole existe. D'ailleurs, il a été renforcé ces derniers mois puisque nous avons une force mobile qui est présente en permanence et qui renforce ses contrôles. Sur la situation que vous décrivez, je me suis entretenu hier avec mon homologue espagnol, on doit se parler aujourd'hui. Voilà, donc on prendra évidemment des mesures s'il devait y avoir des mouvements vers le territoire national. Et en tout cas, on renforcera évidemment le contrôle à la frontière.
2: Le ministre de l'Intérieur, Laurent Nunez. Voilà pour cet afflux massif de migrants vers l'Espagne sur lequel nous allons revenir largement, notamment dans RFI Midi à 13h30 et Afrique Midi à 14h30. Au Proche-Orient, le Hamas va-t-il rendre les armes? La question reste posée au lendemain de l'annonce de Donald Trump. Le Hamas a confirmé ce matin la conclusion d'un accord avec son désarmement dans la bande de Gaza, point prévu dans la deuxième phase du cessez-le-feu avec Israël. Israël qui n'a pas encore commencé cette annonce américaine. Jusqu'à maintenant, l'État hébreu s'en tient à une ligne jaune dans l'enclave. Elle reste en vigueur tant que le Hamas n'aura pas été totalement désarmé et que la bande de Gaza n'aura pas été entièrement démilitarisée. Sur le front des feux de forêt en France, bientôt 9 jours de lutte acharnée contre le méga-feu qui a fait des ravages en Gironde, dans le sud-ouest. À plus de 42 000 hectares brûlés, je vous le rappelle. Ce matin, les autorités se montraient plutôt confiantes. Le feu est contenu dans son périmètre, mais toujours actif par endroits, ce qui empêche de le considérer comme fixé. Les enquêtes ouvertes sur les départs de feu en France ont permis les interpellations de centaines de personnes, la plupart étant soupçonnées d'avoir mis le feu volontairement. Les précisions d'Aram Beng.
6: 308 interpellations, c'est le chiffre donné ce vendredi par le ministre de l'Intérieur, et 2/3 des personnes interpellées sont suspectées d'avoir volontairement déclenché des incendies, affirme Laurent Nunez. D'ailleurs, une trentaine d'entre elles est d'ores et déjà condamnée, et parfois de la prison ferme, ou en détention. détention provisoire en attendant d'être jugé. À ce jour, plus de 14 000 incendies ont été détectés en France depuis le début de la saison et dans 9 cas sur 10, il est d'origine humaine, accidentelle ou volontaire. Selon le ministre de l'Intérieur, 70% des personnes interpellées dans le cadre des enquêtes pour déterminer l'origine des feux sont des pyromanes. Les 30% restants sont liés à des incendies provoqués par imprudence ou par négligence. Cependant, les plus gros incendies comme celui en Gironde qui a ravagé 42 000 hectares de forêt seraient d'origine accidentelle, tout comme celui de Fontainebleau au sud de Paris.
2: Une nouvelle vague de chaleur s'est abattue sur l'Europe centrale. Les températures pourraient dépasser 40 degrés Celsius dans les prochains jours. Les autorités multiplient les mesures d'urgence face au risque d'incendie et à la pression croissante sur les réseaux d'eau et d'énergie. La Russie resserre son étau sur Pavel Durov. Après avoir déclenché cette semaine une procédure de recherche internationale à l'encontre du patron de la messagerie Telegram, elle vient de le placer sur sa liste des personnalités désignées comme terroristes ou extrémistes. Anissa El-Jabri est à Moscou pour RFI.
7: Sur la liste des extrémistes et terroristes de la Russie, environ 22 400 personnes physiques et près de 900 organisations. Parmi elles, l'ONG Mémorial, prix Nobel de la paix 2022, Alexei Navalny, même mort, des professionnels des médias dénonçant l'offensive en Ukraine, le groupe Meta, maison mère de Facebook et Instagram, ou encore les groupes djihadistes Al-Nosra et de l'État islamique. Cette liste établie par les services de surveillance financiers entraîne notamment le gel immédiat des comptes bancaires et des avoirs financiers en Russie. Dans le pays, on spécule désormais sur la possibilité du classement de la messagerie elle-même comme extrémiste et surtout sur la possibilité que la responsabilité des utilisateurs puisse être engagée. La démarche semble pourtant compliqué. Malgré les tentatives de blocage des autorités, elles ont commencé il y a un an, Telegram reste très populaire et utilisé en Russie parmi les citoyens ordinaires, le Kremlin et même les forces de l'ordre. Pavel Durov, naturalisé français en 2021, a été mis en examen il y a 2 ans par la justice française pour une série d'infractions relevant de la criminalité organisée. Anissa El-Jabri, Moscou, RFI.
2: En France, Xenia Fedorova s'insurge contre l'arrêté d'expulsion qui la vise. La chroniqueuse russe, accusée d'être la voix du Kremlin dans les médias, dénonce sur le réseau X une pression politique et une censure. Dans un nouvel arrêté paru ce matin, la France gèle pour 6 mois ses avoirs. Dans l'actualité économique et les résultats de l'inflation en France, les prix à la consommation ont progressé en juillet d'un peu plus de 2% en tendance annuelle. Des prix tirés par la hausse de ceux des produits pétroliers et ainsi que ceux du gaz. Hausse de l'inflation qui reste contenue, a commenté Bercy. Malgré le tollé soulevé, pas seulement en Europe, la FIFA maintient son projet de réforme. Elle affirme avoir entendu les critiques, des informations sur elle inexactes ont circulé et elle maintient ses consultations, je cite, ouvertes et démocratiques. Parmi les principaux opposants, la très puissante UEFA et la CONCACAF, qui regroupe 41 fédérations d'Amérique et des Caraïbes. Enfin, on vient d'apprendre, la Confédération asiatique soutient l'UEFA et la CONCACAF pour protéger la Coupe du Monde. L'actualité du ballon rond, c'est aussi la mort d'une légende du football italien, Franco Baresi, capitaine emblématique du Grand Milan AC des années 1980 et 1990. Il fut l'un des meilleurs défenseurs au monde et l'homme d'un seul club pendant 20 saisons. Franco Baresi disparaît à l'âge de 66 ans. Frédéric Suto, bonjour, son portrait avec vous.
8: Oui, le port altier de Franco Baresi, ballon collé au pied, sécuriser sa défense, mais aussi guetter la moindre ouverture vers l'avant, c'est l'image qu'il nous reste. Il y avait du Franz Beckenbauer dans son jeu, un libéro à l'ancienne qui a fait le bonheur du grand Milan AC aux côtés des Rijkaard, Gulli, Van Basten. Franco Baresi a fait partie, vous l'avez dit, de cette équipe qui a régné sur l'Europe à la fin des années 80. 3 Ligues des Champions au palmarès et une fidélité absolue au Milan jusqu'en 1997. C'est aussi Franco Baresi, l'épopée de la Coupe du Monde 1994, capitaine de la sélection italienne, blessé au ménisque dès le deuxième match. Il s'était rétabli in extremis pour jouer la finale du mondial contre le Brésil. Premier tireur de la séance au tir au but. Il avait raté sa tentative, comme Roberto Baggio et Daniele Massaro. Le titre s'était envolé. Mais Franco Baresi compte une étoile tout de même. Il était de l'aventure de 1982, l'Italie championne du monde cette année-là. Même si tout jeune, il n'avait joué aucune minute du tournoi. Il y a un an, Franco Baresi avait subi une opération des poumons. Aujourd'hui, à 66 ans, il s'éteint. C'est toute l'Italie qui pleure son défenseur et son numéro 6, légendaire dans le Dauphin.
2: Et l'Italie qui a deux couleurs, hein, aujourd'hui, les couleurs de Barésie, le rouge
8: et le noir.
2: Bien sûr. Merci, c'était Frédéric Suteau. À tout à l'heure, 13h pour un nouveau journal dans l'immédiat. Il est midi et pratiquement 10 minutes ici à Paris.
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3: Bonjour à toutes et à tous, ravi de vous retrouver pour une nouvelle édition du journal en français facile, RFI à Paris, il est 18h.
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3: 16h, temps universel, nous sommes le vendredi 31 juillet. Voici les titres de cette édition. Ceuta, au moins 34 personnes sont mortes en tentant de rejoindre ce territoire espagnol situé au nord du Maroc, nous explique dans un instant Sofiane Amazian. Autre grand titre de cette édition, le Hamas prêt à déposer les armes pour que l'armée israélienne se retire de Gaza. Sur le front des incendies en Europe, en Grèce, un feu menace à l'heure actuelle la banlieue d'Athènes. Et puis enfin, quand le foot international se dispute, FIFA et UEFA se rendent coup pour coup sur l'idée d'ouvrir la fédération internationale à des investisseurs privés. Des hommes et des femmes qui entrent sans autorisation à Ceuta, des policiers espagnols qui tentent de les arrêter. En quelques jours, il serait 60 000 migrants qui auraient rejoint à la nage ou en escaladant les grillages ce territoire espagnol situé sur le continent africain au nord du Maroc. C'est ce qu'annonce le ministre espagnol de l'Intérieur. Alors la situation humanitaire sur place est devenue alarmante. Les centres d'accueil sont complètement débordés. Les réactions internationales aussi s'enchaînent. Sofiane Amazian, bonjour.
5: Bonjour.
3: Expliquez-nous tout d'abord ce qui s'est passé.
5: Des dizaines de milliers de personnes, souvent jeunes, ont franchi les frontières de l'enclave espagnole dans la nuit, par la mer, à l'aide de palmes, de bouées, ou d'autres simplement par la force de leurs bras. En conférence de presse, Juan Vivas, le président du gouvernement local de Ceuta, fait le bilan. 60 000 personnes sont arrivées ces derniers jours, soit 70% de la population totale de l'enclave, alors que 34 migrants ont perdu la vie en tentant de traverser à la nage. La tension était vive, importante dans la journée. Du côté de Fnidek, à quelques kilomètres seulement de la frontière avec Ceuta, des heurts, des affrontements ont éclaté et la police marocaine a procédé à une trentaine d'interpellations.
3: Aujourd'hui, s'est rendu sur place le Premier ministre espagnol, Pedro Sanchez.
5: Le chef du gouvernement a annoncé le déploiement de l'armée pour tenter de reprendre la situation en main et depuis le début de la journée, 37 500 personnes seraient déjà reparties vers le Maroc selon le ministère espagnol de l'Intérieur. Dans son discours, Pedro Sanchez a déploré, je cite, une interprétation qui s'est répandue comme une traînée de poudre concernant cette décision espagnole d'empêcher les refoulements immédiats, les expulsions pour les personnes qui traversent la frontière maritime.
3: Pedro Sanchez qui répond aussi aux attaques venues notamment d'Italie. Le ministre espagnol dit aux dirigeants européens que ce n'est pas le moment de se diviser. Autre réaction venue de Washington, les États-Unis accusent l'Espagne de mener, je cite, des efforts qui ont pour but de favoriser l'immigration clandestine. Le Hamas confirme accepter un accord pour rendre ses armes dans la bande de Gaza. C'est Donald Trump qui a été le premier hier soir à l'annoncer. Le désarmement du Hamas est une des mesures phares du plan de paix du président américain signé en octobre dernier dans le but de mettre fin à la guerre entre le mouvement islamiste palestinien et Israël. Le Hamas pose les armes. En échange, l'armée israélienne se retire progressivement de Gaza, sachant d'ailleurs qu'à l'heure actuelle, les forces israélienne occupe plus de 60% du territoire gazaoui. Une seule réaction pour l'heure côté israélien par la voix du ministre d'extrême droite Itamar Ben-Gvir. Il juge inacceptable pour Israël cet accord avec le Hamas. Cesser le combat contre le mouvement islamiste palestinien revient à accepter que le Hamas prépare un prochain massacre, a déclaré Itamar Ben-Gvir.
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3: 18h05 à Athènes, de nouveaux incendies se sont déclarés dans la journée en Grèce. Par mesure de précaution, les autorités ordonnent l'évacuation d'une partie de la banlieue d'Athènes, située à 11 km du centre-ville de la capitale grecque. En France, dans le département de la Gironde, le feu ne progresse plus. Après 9 jours et 9 nuits de lutte acharnée, les pompiers travaillent toujours activement. L'incendie n'est pas éteint, mais il est contenu, ce qui a d'ailleurs permis le retour chez eux d'habitants qui avaient dû quitter précipitamment leur maison. Le Bordelais est par ailleurs une région très viticole. Aucune vigne de Gironde n'a été brûlée par les incendies, mais les vignerons, les producteurs de vin ont frôlé la catastrophe. Agnieszka Kumor.
7: Sur la commune de Léognan, dans le sud-ouest de Bordeaux, les habitants se préparaient à être évacués ce lundi, mais par chance, le vent a tourné. Olivier Bernard, gérant du domaine de Chevalier, grand cru classé de grave.
8: Finalement, dans la nuit, le vent qui était nord-nord-est, très sec dans la journée de samedi, le vent est tourné à l'ouest et on est passé à 83% d'humidité. Jusqu'à samedi, les incendies étaient galopants, ils ont été calmés par, bien sûr, l'intervention des pompiers, des brigades, des avions, mais surtout par le vent qui est passé à l'ouest.
7: À 10 km de là, le feu, mais les vignes n'ont pas trop souffert.
8: Non, vous savez, on a connu l'Andiras chez nous, qui était un énorme feu de plus de 20 000 hectares à quelques kilomètres de chez nous. Bien sûr, les raisins sont très sensibles au goût et aux odeurs. C'est samedi, dans l'après-midi, qu'on a eu des fumées les plus fortes et on n'a pas souffert plus que ça. Moi, je connais des vignobles en Californie dont le feu était aux portes des vignobles, mais pas chez nous.
7: Et tant que le feu n'est pas définitivement éteint, on reste mobilisé.
8: Les redémarrages de feu de ces tourbes à un mètre de profondeur, c'est à surveiller de très près.
7: Car l'incendie de l'Andiras en 2022 a laissé des traces. 20 mois plus tard, malgré les précipitations, le sous-sol brûlait encore.
3: Dans l'actualité internationale, l'ambassadeur de Russie en Pologne a été convoqué. En langage diplomatique, cela veut dire que les autorités polonaises demandent à Georgi Mikno de venir officiellement s'expliquer au ministère des Affaires étrangères. Il doit donner des explications au sujet de ce missile qui est tombé à environ 80 km de la frontière avec l'Ukraine. Le missile, probablement russe, n'a fait aucun blessé, mais il a creusé un énorme cratère. Dans tous les cas, l'OTAN, l'Union européenne, condamne le fait qu'un missile soit entré hier dans le ciel de la Pologne. Le football international se déchire. La FIFA et l'UEFA se rendent coup pour coup depuis que l'instance du football mondial a révélé son plan de s'ouvrir aux investisseurs privés. En quelque sorte, de privatiser la FIFA. L'Union des fédérations européennes ne compte pas se laisser faire. Hier, l'UEFA a même parlé de boycott. L'UEFA a déclaré que ses membres pourraient se retirer des compétitions de la FIFA, dont les Coupes du Monde, tant que ce projet serait d'actualité. Baptiste Leduc, chaque camp tente d'installer un rapport de force à son avantage.
9: Face à la levée de boucliers et à cette décision sans précédent de l'UEFA à un an du mondial féminin au Brésil, la FIFA ne se laisse pas faire. Pour son président Gianni Infantino, les accusations de passage en force et de gouvernance par la peur sont infondées.
10: FFI.
11: Ce projet, c'est une proposition, c'est une offre qui est sur la table. Cela fait partie d'un processus démocratique. C'est ouvert à la consultation. Et puis surtout, c'est une opportunité, en aucun cas une obligation.
10: But not an obligation.
9: La FIFA a d'ailleurs réitéré cette position dans un nouveau communiqué publié ce vendredi matin où elle prétend que l'idée n'est pas de vendre le football et rappelle que rien ne sera fait sans l'aval d'une majorité des 211 fédérations d'ici au 19 septembre. La FIFA a quand même glissé un tacle à l'UEFA en écrivant qu'aucune entité ne pouvait se targuer de représenter tous les membres. Justement, faisons le rappel des troupes. L'UEFA et ses 55 fédérations rejettent le projet de la FIFA, tout comme la CONCACAF et ses 41 membres. membres américains et caribéens. Sa position se fragilise. Pour rappel, il est pour l'instant le seul candidat à sa réélection en mars 2027.
3: Un dernier mot concernant la chanteuse Tila. La chanteuse sud-africaine a décidé de retirer de sa tournée un concert prévu au Nigeria dans un contexte différent diplomatique entre le Nigeria et l'Afrique du Sud. Au cours de ces dernières semaines, l'Afrique du Sud a été secouée par des manifestations parfois meurtrières à l'encontre des étrangers. Les tensions ont été notamment dénoncées par le gouvernement du Nigeria qui a été très critique sur la manière dont le gouvernement sud-africain avait géré.
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0: Et bienvenue sur Transfréquence, émission Trans.
1: De référence.
0: Yes, c'est la dernière émission de la saison pour cette saison 2025-2026. On va attaquer 2026-2027.
1: C'est ça.
0: À la rentrée, à partir de septembre. Donc, pour cette dernière émission, plein de choses.
1: Et on a un invité.
0: Et on a un invité. Comment on va l'inviter ?
1: Ça va, Emma ?
2: Très bien.
0: Yes.
1: C'est la relève.
0: Voilà. Donc, vous êtes sur Transfréquence. C'est une émission qui commence maintenant et qui se finit dans deux heures, on va participer,
1: on va balayer l'actualité musicale.
0: Exactement.
1: De la musique électronique et trans.
0: Exactement. Et puis on va parler aussi d'événements, voilà, qui se passeront ces prochains jours, ces prochaines semaines, ces prochains mois, puisque voilà, on va balayer le mois d'août aussi. Et puis surtout, voilà, beaucoup de musique. Donc pour ça, on peut commencer tout de suite. J'ai pas mal de petits trucs soft. Qu'est-ce que t'as? Moi, j'ai
1: Tom Baker qui a sorti un putain de morceau techno.
0: Ah, techno.
1: Un peu psy-techno, comme on aime. Et Tom Baker, la grosse référence chez Stone Seed. Il a sorti un morceau qui s'appelle Feeling Unfamiliar. Okay. Et c'est sorti il y a 10 heures.
0: Ah oui.
1: Et je peux vous dire que ça envoie du gros.
0: Donc tous les morceaux qu'on passe pendant l'émission, vous les retrouvez sur la page Facebook Trans-Fréquence.
1: C'est ça. C'est parti pour 2 heures d'émission. Tom Baker, Feeling Unfamiliar. Et vous retrouvez tous les morceaux sur la page Facebook. N'hésitez pas. C'est parti.
0: Let's go.

0: De retour dans l'émission Transfréquence, c'était Tom Baker avec Feeling Unfamiliar. Un sentiment pas familier. Voilà. Bah, c'était très bien pour se mettre en jambes. Donc, aussi, on a oublié de dire que tous ceux qui nous écoutent, ils peuvent également nous voir sur la chaîne de Radio G, sur YouTube. Effectivement, vous avez l'émission Transfréquence qui est en direct. Et vous pouvez y voir Emma vous faire des coucous.
1: N'hésitez pas à réagir, on ne vous répondra pas. Voilà.
0: Non, je rigole. Alors, on est déjà en vacances, en fait.
1: En vrai, ils sont tous en vacances, les gens.
0: Très bien. Eh bien, pour enchaîner tout de suite, moi, je propose qu'on s'écoute un morceau que je dédicace à une de nos co-animatrices, MEP. Voilà, MEP, un petit. Voilà, c'est Punsy the Drill. C'est une petite vidéo qui est sur YouTube. C'est un artiste qui a repris une vidéo en noir et blanc. C'est le clip qui est trop bien. Mais, et ça fait kitsch, mais j'adore la musique.
1: Très. 2 minutes, ça te donne.

0: Ah, j'ai voilà. réussi à le diffuser en direct.
1: Ah yes, Punsies and Real. Donc voilà, donc ça c'était un petit classique, un petit remix classico classique. Juste pour se mettre en jambe, donc il compte pas dans les morceaux
0: du passé. Tu crois quoi toi?
1: Ah bon.
0: Alors là, ça marche.
1: Alors,
0: pas.
1: Alors, il est sans pitié, quoi.
0: Ouais, c'est trop facile de faire ça. Alors, on rappelle un événement, la Engine Reload. Engine Reload, c'est le 13 août à 17h. C'est une soirée, c'est où déjà? C'était à Nantes. Donc, c'est Dystopie Element, ceux qui ont fait le Nexen Festival près d'Angers. Et,
1: Tu
0: veux dire quoi? Tu connais Nexen?
2: Non.
0: Non, tu connais pas Emma? Et ben un jour tu connaîtras. C'est 8 heures de musique, t'imagines? C'est quand même quelque chose.
2: Ah, je suis pas capable.
0: T'es pas capable, 8 heures de musique?
2: C'est trop long.
0: Ah, bah, t'as raison. Mais il faut prendre des. Non, j'ai vu quoi? Des électrolytes, apparemment, ça aide.
1: Ah oui, des électrolytes, ça aide.
0: Ouais, c'est un truc qui te.
1: Et comme ça, après, du coup, tu tiens 8 heures.
0: T'as pas vu, c'est le nouveau truc à la mode.
1: Ah bon?
0: Non, j'ai pas vu. Des électrolytes et en fait, ça te sur-hydrate.
1: D'accord.
0: Voilà. Et tu peux tenir 8 heures à danser. Tu
1: vois. Très bien.
0: 8 heures à danser, attention.
1: À danser, ouais. En dansant, hein. Pas de pause, hein.
2: À danser. Alors oui. Là, non. Hors de question.
0: Même sur de la K-pop.
2: Ça dépend.
0: Là,
2: mais il y a pas trop de concerts de K-pop en France.
1: Oui, pas encore, mais ça va venir.
0: À Paris, il y a des gros concerts.
2: À Paris.
1: Ouais.
0: Si j'ai vu, ils vendent des stylos qui s'allument. Et tout.
1: Ah oui, peut-être.
0: BTS qui fait ça.
2: Ah, dans le film K-pop Demon Hunters.
0: Ah non, j'ai pas vu ça.
2: C'est le même truc.
0: Ouais, ils vendent
2: c'est un truc qui s'allume. Soit il y en a un bleu pour l'équipe K-pop et un rouge pour l'équipe
0: et ils vendent
2: Démon.
0: Ça. Et ils vendent ça super cher.
1: Et, ouais.
0: Et c'est tout
1: c'est
0: un business.
1: C'est tout un business. Ouais. C'est exactement ce que
0: j'ai. Donc, Engine Reload à La Chaumière à Nantes.
1: Okay.
0: C'est le 13 août. Prenez vos places. C'est de. Ça finit à 1h du matin. Non, il n'y a pas de place. Attends, je dis des bêtises. Attends.
1: Alors, hop, qu'il y a des je places? Partage le
0: non,
1: lien.
0: Non, il n'y a pas de place. Il faut y aller direct. En fait.
1: Y aller direct.
0: Allez-y direct à La Chaumière.
1: Eh bien, voilà. Allez-y. Très bien. Alors, qu'est-ce qui va nous passer, monsieur Xom?
0: Alors, moi, je vais vous passer. Egorythmia qui nous a sorti un edit 2026.
1: Ah, il est encore vivant, lui.
0: Ouais, et en plus, il nous a sorti. Bah, c'est le type de morceau qu'on aime bien de la prog trance de l'été. Et c'est le morceau Beyond Gravity. C'est sorti il y a 7 jours. Et c'est du grand Egorythmia comme je l'aime. Il n'y a pas de feature de la grosse basse comme on l'aime.
1: Parfait. Vous êtes bien sûr Radio G dans l'émission Transfréquence. C'est parti.

0: The Beyond Gravity. C'est un edit de 2026. C'est sorti il y a 7 jours. Et vous retrouvez ça sur la page Facebook de Transfréquence.
1: Vous êtes bien sur Transfréquence, sur le 101.5 FM
0: non, ça,
1: de
0: c'est début.
1: Radio G.
0: Ça vend normalement ça.
1: Ah non, mais moi je le raconte tout le temps.
0: Tu le racontes tout
1: c'est,
0: le
1: mon fil, c'est mon fil rouge. C'est exactement ça.
0: File-moi
1: je partage le morceau Beyond Gravity. Et nous, on va s'enchaîner. Alors non, on va d'abord parler d'un petit événement. C'est un événement qui se passe à Chambellay.
0: Ah.
1: Ça s'appelle la Chambellette. C'est une petite guinguette qui est à Chambellay. Où vous pouvez retrouver demain soir de 17h à 21h. Il va faire 4 heures de DJ set avec du vinyle. Il passera, ça va être un peu de Cypress Hill, un peu de Beastie Boy, un peu de Marley Nacho, un peu de DJ Shadow, de la cumbia, du hip-hop. Bref, ça va groover. C'est Rotunda Breaks. Voilà. Donc ça se passe demain soir. Voilà, à la Chambellette, petite guinguette. Donc ceux qui sont dans le coin, n'hésitez pas, c'est gratos. Et puis vous, voilà, dégustez un petit son en dégustant une petite bière ou ce que vous voulez.
0: Ou de l'eau.
1: Ou de l'eau ou en mangeant un morceau, voilà, comme vous voulez.
0: L'abus d'eau est dangereux pour la santé.
1: Voilà, trop d'eau, ça dilue les sels et puis du coup...
0: Et vous faites un coma hydraulique. Et vous mourrez.
1: très bien, donc pour la suite, qu'est-ce que je vous propose? Eh bien, je vous propose un petit morceau juste avant qu'on fasse une... comment on appelle ça? Quand quelqu'un est décédé, un hommage.
0: Un hommage.
1: Ouais, on va faire un hommage à quelqu'un de la French Touch. Donc ça sera juste après. Donc là, on va juste écouter un morceau qui s'appelle Progressive Haze. Donc qui a été composé par Monsieur Mazodelic avec deux Z. Voilà, on s'écoute ça et on revient dans quelques instants. Toujours sur Radio G dans l'émission Transfréquence, n'est-ce pas?
0: Allez,
1: T'es filmé.
0: Faut que tu dises le 101.5 FM.
1: Allez. T'es sur
0: le 101.5 FM.
2: Sur le 101.5 FM.
0: C'est parti.
1: Yes.

0: c'était Mazodelica Progressive Haze.
1: Yes.
0: Et
1: toujours
0: et c'était pas mal.
1: Sur
0: mais c'était un peu trop vénère pour l'heure.
1: Mais non, pas du tout. C'était très bien.
0: Bon, on enchaîne tout de suite là.
1: On enchaîne tout de suite. J'ai un tout petit événement. Encore un tout petit événement.
0: Vas-y.
1: Quel est cet événement? Eh bien, c'est la Psy Switch qui se passe au CO2 à Nantes. Et il y aura donc Pythagore, B-Wonder et Transprojection. Donc c'est un trio, à mon avis, ils vont prendre les deux salles, vu qu'il y a deux salles dans cet événement, dans ce lieu. Et puis, donc ça se passe, tout ça se passe le vendredi 7 août. Ça commence à minuit et ça finit à 6h30. Voilà, il y aura 6h30 de son. C'est ça, hein, 6h30 de son, oui, c'est ça. Et donc, tout ça, ça se passe à Nantes. Alors, s'il y a une petite billetterie avec une pré-vente entre 8 et 12 euros sur place, ça sera 13 euros. Voilà, il y aura des artistes tels que Enora, avec de l'ethnic psy. Il y aura Pythagore de chez Subconscience avec de la drum and bass. Il y aura Pink Empire avec de la psy, de la progressive trance et de la psy trance. Il y aura aussi le duo qu'on n'a pas vu depuis un moment. Ah non, là, c'est un nouveau duo. Enfin, c'est un nouveau duo. Il y avait U-Turn et j'ai perdu son nom. Et là, il sera avec Kali en B2B, dans l'équipe de Transprojection, avec de la full-on et de la psy-trance. Et il y aura Draktar avec de la Dark Psy. Voilà. Tout ça le vendredi 7 août à Nantes, au CO2.
0: Ok. Du coup, moi, j'ai un petit morceau de Secret Technology. C'est quoi le nom du morceau, Emma?
2: Echo of the Wild.
0: De Magnetica, bien sûr. Et c'est sorti il y a 12 heures.
1: Voilà. Ah, la pépite.
0: C'est parti. On s'écoute ça tout de suite sur Transfréquence, le 101.5 FM, le DAB+,
1: YouTube,
0: le radio-g.fr.
1: Exactement.
0: Et partout, vous pouvez nous voir.
2: Et allez.
0: Yes.

0: Camille, de retour dans l'émission 35 ans. C'était le morceau.
1: C'était quoi le morceau? Alerte,
0: il s'appelait Magneticas, l'artiste. Et le morceau s'appelle Echo of the Wild. Yes.
1: Voilà, c'est bon.
2: Je m'en souvenais plus trop.
1: Bah oui, yes. On a vu ça, ouais.
0: Donc, alors encore un événement.
1: Non, c'est à moi.
0: C'est à toi.
1: Il y a le Freaky Beats, donc c'est un concert live, DJ tout ça. C'est...
0: Ah oui, avec des Teletubbies.
1: Ouais, c'est ça, c'est la soirée Teletubbies et c'est le 15 août, le 15 et le 16. En fait, c'est 24 heures de son. 4, 15 et 16 août.
0: Ah oui, quand même.
1: L'association Groovebox passe la main à Xic Lab, la Gouache Family et H20.
0: Ah oui, grave.
1: Pour à venir prendre, donc c'est la revanche des.
0: Ah, on l'avait annoncé, la ça se passe dans le sud de la France, là, faut aller à Marseille,
1: c'est
0: je crois.
1: C'est ça, c'est dans quel coin? Oui, c'est dans le sud. Donc il y a plein de beaux noms, il y a plein de choses à faire, je vais pas tous vous les citer, mais on passe de la groove techno à de la tribe, à la drum and bass, à la minimal techno, à la techno, soirée très techno. C'est 25€ sur place, 20€ en pré-vente, la billetterie, donc si vous êtes dans le sud, n'hésitez pas à aller faire un petit tour. Voilà.
0: Yes! Très bien, et puis on continue alors notre émission. Donc voilà, tu peux nous mettre la bande sonore de derrière pendant que
1: de quoi
0: bah, ah oui, mais en off, j'étais préparé un truc.
1: De quoi? J'ai une bande sonore.
0: Bah, qu'est-ce qu'on a dit? On allait faire un hommage.
1: Ah, je mets mon morceau de que j'aime bien de lui.
0: Exactement.
1: Ah, moi je suis en fond et toi t'es devant.
0: Et voilà, exactement.
1: La mac.
0: Et après, moi je passe encore plus devant.
1: Alors annonce-le, vas-y.
0: Donc, hop. Alors il faut.
1: Attends, je mets la bande sonore.
0: Je prépare
1: sonore.
0: Mon truc.
1: Alors, est-ce que vous connaissez ce morceau?
0: Voilà.
2: Ah oui.
1: Ah, tu connais Emma?
2: Ah oui, je le regarde.
1: Comment il s'appelle?
2: Je connais beaucoup de musique, mais je connais pas du tout leur prénom.
1: Alors lui, il s'appelle Kavinsky. C'est un artiste français, DJ, producteur.
2: J'ai déjà écouté plein de fois.
1: Bah, il est très connu, je pense.
2: Ouais.
1: Et il est décédé, cet artiste.
0: Voilà.
1: Il est décédé hier ou avant-hier, je sais.
0: Il y a deux jours, ouais. Donc voilà, une pointe de un artiste très représentatif de la French Touch.
1: Ouais, la French Touch moderne un peu, avec des côtés un peu rétro. Et là, son style surtout.
0: Exactement, ouais. C'est vrai que ce morceau-là, en tout cas, il est sorti dans un film. Je crois qu'au début, il a pas trop fonctionné. Il est sorti dans la BO d'un film et il a explosé.
1: Il y a pas que celui-là. Il y en a beaucoup de KMC qui ont été dans des films. Parce qu'en vrai, quand tu écoutes ces morceaux, c'est quand même très film, tu vois.
0: Oui, c'est vrai.
1: Et il y a Outrun aussi qui est très connu, qui a été dans Driver, Taxi Driver, je crois, tu vois.
0: Ah, on a un truc. Eh bien, écoute, on peut s'écouter. Alors, moi, j'ai choisi un remix pour lui rendre hommage.
1: Ah, c'est Road Game plutôt.
0: Et donc, c'est le morceau, il s'appelle Night Call, et donc à Kavinsky.
1: Celui-là.
0: Et ça a été remixé par Otix.
1: Celui-là, tu le connais.
0: Oui.
1: Celui-là, il a été dans je sais pas combien de films.
2: Celui-là, j'ai dû un jour l'écouter avec mon père.
0: Ah, oui.
1: Très connu.
2: Je pense que je l'ai déjà écouté.
1: C'est le morceau, c'est dans Taxi Driver ou je sais plus quel film.
0: Oui, c'est
1: hyper
0: ça.
1: Hyper connu. Voilà.
0: Et ben moi, j'ai choisi donc Night Call, mais remixé par Otix en mode bootleg. Et il est en free download. Il est assez court, hein, mais j'ai trouvé qu'il était.
1: Attention, il est pas très
0: par rapport à Transfréquence, voilà, ça représente bien de la trance et du.
1: Non,
0: et du Kavinsky.
1: Mais ça m'arrange, je viens de mettre des petits morceaux, moi.
0: Ah oui, c'est vrai que là, je perds sur le truc. Mais t'inquiète, je vais me rattraper sur la fin.
1: Tu perds du timing, ça me va, moi. Vas-y.
0: Allez, on s'écoute ça.
1: C'est parti.
0: Remixé par donc Optix.
1: C'est parti. Oula.
0: Allez, il est un peu speedé, ouais, t'inquiète.
1: Un peu sous acide.
0: Toujours sur 35 ans, 101.5 FM.
1: 4 minutes de voilà.

0: Kavinsky.
1: Remixé par Optics. Exactement. Voilà, j'espère que vous avez apprécié. Voilà, c'était ma façon à moi de rendre hommage à cet artiste français représentatif de la French Touch. Voilà, c'est pas de la trance, mais quand même,
2: ouais, ça, vaut les bases,
1: ça vaut le détour. Très bien, donc ensuite je peux passer à un nouveau morceau,
2: non,
1: c'est ça?
2: Pas du tout.
1: Bon. Ah, j'ai un nouveau événement. Ah, il y a encore un événement. Alors, ça se passe le vendredi 14 août. C'est de 18h à 23h. Où est-ce que ça se passe? Ça se passe au Parc Balzac à Angers. C'est organisé par l'association Capsule. Ça se passe à l'anciennement le Héron Carré, donc maintenant le Nid du Héron. Et donc c'est 100% gratuit, c'est 100% bass music. Il y aura plusieurs artistes, il y aura Dog Brain, il y aura DJ Quanks qui anime une émission également sur Radio Campus, nos collègues d'à côté. Il va jouer du UK Garage, il y aura Disco Driver avec pareil du UK Drag Garage. Il y aura Mind K de chez Capsule avec du dubstep vers de la drum and bass. Et Monsieur Chamash avec de la drum and bass. Mais il y aura également un chanteur, un MC Cerber. Qui fait partie de l'association L'Air de Rien. Voilà, gratos le 14 août à Angers. Voilà, n'hésitez pas à y aller. Allez, c'est parti. Qu'est-ce qu'on enchaîne?
2: J'avais un artiste, plusieurs artistes. C'est Amplify, Dailyside et Hypnoise, ouais. Donc trois grosses têtes d'affiche psy trans psyché qui sort un morceau qui s'appelle Taharad.
1: Taharad.
2: Et franchement, voilà, il y a rien à dire.
1: Allez, vas-y, on s'écoute ça.
2: Tu t'en prends plein la face, tu comprends pas trop pourquoi.
1: Allez, vas-y.
2: Ouais, vous et êtes prêts, c'est normal. Ouais. C'est
1: vous augmentez le volume, ouvrez les fenêtres, invitez les voisins, jetez les chapeaux.
2: Là, on est sur de la bonne psyché, j'avoue. C'est ça.
1: C'est parti. Let's go.

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0: Taram.
1: Salut.
2: Ça va? Bonjour.
1: Je suis là depuis tout à l'heure quand même.
2: Ouais, excuse-moi, je t'ai complètement déboussolé.
1: Ouais, mais tu m'as même pas dit bonjour quand je suis arrivée.
2: Ah bon?
1: Bah oui, tu m'as pas dit bonjour.
0: Il était omnubilé par son téléphone.
2: Il a pas dit bonjour.
1: Il était avec son téléphone.
0: C'est la génération X, Y, Z là.
2: Allez-y, racontez n'importe quoi.
0: Il regarde des vidéos de chats.
2: Ouais, bien sûr. On regardait des taupes avec Emma. Merci.
0: Bon, alors, on enchaîne pour cette dernière émission de la saison.
2: Vas-y.
0: Transfréquence.
2: Il reste un événement, je crois. Attends.
0: Vas-y.
2: 15 août à 18h, il y a l'open air de Union Art au Saint-Serge, au parc de Saint-Serge. Donc, c'est à côté du Ice Park.
0: Yes.
2: Et c'est de 18h à 23h. L'entrée est gratuite. Et on a la Pulse of Nova. C'est à Saint-Pierre-des-Corps dans le 37. Donc, c'est vers le centre, vers Tours, tout ça, je crois. Et c'est la soirée de Nirmata. Donc, Nirmata, donc du 17 au 18 octobre. Et voilà.
1: Après,
2: vous le dites, ça intéresse pas ce que
0: je dis.
2: Ouais, j'ai bien vu. Ouais. Donc, du coup, tu mets un petit morceau, Yann?
0: Oui, bien sûr. Alors, est-ce que tu connais un dessin animé avec une panthère qui est rose?
2: Ah, c'est vieux ça, Yann.
1: Je vois habits et tout, mais j'ai jamais.
2: Tu vois le ça voulait tout dire ça. Ça veut dire
0: oui,
2: que c'est un vieux
0: mais là, justement, ça a été
1: plein
0: remis.
1: De t-shirts.
0: Ça a été remis. Mais... Alors, c'est la BO donc de la Panthère Rose, mais c'est le thème de 2026. Ça a été réécrit. Alors, il y a Tristan, un grand artiste de la psy trans, qui souvent pendant ses présentations, il ouvrait son set avec ça. Ou pendant son set, il passait ce morceau. Là, il a été remixé par Henrique Camacho, un artiste brésilien que j'adore. Donc voilà, tu vas être surpris. C'est un morceau très court encore, mais qui vaut la peine. Allez, vous êtes toujours sur Transfréquence, sur Radio G, le 101.5 FM. Yes.
2: Sur le
0: DAB+.
2: Et sur
0: YouTube. Regarde, on fait un coucou à la caméra. Allez, on se retrouve dans quelques instants.

0: pas mal.
1: Bah voilà, c'est, voilà, c'est le thème de la Panthère Rose, thème 2026.
2: Ah, moi, j'ai trop aimé.
0: Ah, voilà, tu vois.
1: Par Eric Camacho et donc un remix de Tristan. Qui était à la base remixé par Tristan. Très bien. Est-ce qu'on a d'autres événements? Je crois qu'on a fait le tour.
0: On est au bout. C'est bon.
1: On a fait le tour.
0: On peut se mettre un petit live si vous voulez, vu que c'est la fin d'année.
1: Non, mais j'ai encore des morceaux. Non, parce qu'il y a encore une promo. Il y a une promo. On a un artiste qu'on a reçu ici.
0: Vas-y, tu peux.
2: Une promo de quoi?
1: Et en fait, on a un artiste qui est passé ici à la radio. Et il vient de sortir un morceau. Ce morceau, il s'appelle UFOs Are Real. Ça veut dire que les extraterrestres sont réels. Et les ils vont débarquer. C'est un morceau enregistré à 150 BPM en la. Et c'est monsieur Lafigue qui vient de nous le sortir. Il est sorti aujourd'hui.
0: Il n'arrête pas de produire en ce moment.
2: Moi, ouais, j'aimerais bien savoir si les extraterrestres existent.
1: Hein. C'est ce que monsieur Lafigue nous dit.
0: On le sait déjà à cause des pyramides.
1: Mais ouais. Oui, ils sont là depuis tout le temps. Ils ont toujours été là.
0: En fait, ils ont toujours été là.
2: Exactement. Mais c'est peut-être des légendes. Hein.
1: Exactement, peut-être, on ne sait pas.
0: Comme les dragons.
2: Comme les dragons, c'est vrai. Comme les dragons, comme les licornes.
1: De toute façon, les dinosaures n'ont jamais existé, hein. C'était que des dragons. Hein.
0: Ah si.
2: Il
0: dit n'importe quoi.
1: J'ai tombé sur un complot.
0: Il dit n'importe quoi.
1: Celui-là, je l'ajoute dans mes complots.
2: T'en as même un fossile.
1: Bah oui.
2: Alors.
1: Allez, on s'écoute ça. Monsieur Lafigue avec UFOs Are Real.
2: Allez.
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0: Et ouais, yes, c'est parti. La fille,
1: bravo.

0: C'était La Figue
1: avec le morceau UFOs Are Real.
0: Et ça envoyait du lourd.
1: Exactement.
0: Bien joué, copain. Franchement.
1: Yes. Hop. Bravo, tu reviens quand tu veux.
0: Yes, grave. On attend le live.
1: Exactement.
0: Mais ça prédit quelque chose de bon.
1: Exactement. Et donc, bon, pour cette dernière émission de la saison, oui, on va finir en beauté avec un live, c'est ça?
0: Ouais, moi je voulais. Alors, on va rester dans le thème, dans la même rythmique que La Figue. Moi, c'est Pantomiman, un de mes artistes préférés italiens, qui avait fait un live en 2023. Et pour moi, c'est son meilleur live. Pour moi, il n'y a pas photo. Et on est sur de la psyché groovy, comme on l'aime. Donc, c'est de la psyché un peu dansante.
1: Yes.
0: Et pour moi, c'est une des références, hein, clairement.
1: Hein, Emma? Tu vas écouter ça? Pantomiman?
0: Tu connais pas?
1: Non, mais elle va découvrir, hein.
2: Non, je connais pas.
0: Ah ouais, on peut pas tout connaître.
1: Ah voilà, tu découvres.
0: Pantomiman de Lonely Moon Records, son live set de 2023.
1: C'est là. Toujours sur
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0: Ah oui, il y a beaucoup de G. Allez,
1: c'est parti.

0: le live de 2023, toujours aussi frais, toujours propre. Voilà, voilà. Pantomiman de Lonnie Moon.
1: Voilà, vous êtes toujours. Parce que les gens, ils ne savent même pas où ils sont.
0: On est sur quoi?
1: On est sur quoi, Emma?
0: On est
2: sur Radio G 101.5 FM.
0: Yes. Et l'émission, elle s'appelle comment?
1: Elle s'appelle Trans.
2: Trans.
1: Fréquence.
2: Transfréquence.
1: Yes.
0: Émission de K-pop.
2: Demon Hunter.
0: Demon Hunter. Non, ça n'a rien.
1: Bon, très bien, on récapitule avant. Donc, c'était la dernière émission de la saison.
0: On a la Engine Reloads. C'est le 13 août à 17h. C'est à la Chaumière. C'est Dystopie Element qui nous fait une soirée à la Chaumière.
1: Ça sera tout. Ça, c'est dans le 12. Non, dans le.
0: C'est près de Nantes. Ah ensuite, oui. On a la Freaky Beats. Ça, c'est dans le sud, à la Roue Variée. Le 15 et 16 août à la Roue Variée. Ensuite, on a l'Open Air à Saint-Serge de Union Art. Ça, c'est le 15 août. Techno Mental, Tech House, tout ça, c'est de 18h à 23h. On a la Pulse of Nova le 17 octobre. Ça, on le prend un peu d'avance. C'est Nirmata qui nous fait une soirée à Point Haut.
1: Exactement.
0: Et toi, t'avais des événements, vas-y.
1: Qu'est-ce qu'on a, on a parlé de l'équipe de Capsule qui organise Capsule and Friends DJ set au Nid du Héron, et ça se passe le 14 août de 18h à 23h, c'est gratuit. Okay. Avec de la grosse bass music. Il y a plein d'autres trucs que j'ai annoncés dont je ne retrouve pas les trucs. Si je vais retrouver.
0: Et du coup, Emma, ça se passe bien en ce moment?
1: On a fait une dédicace.
2: Oui, je vois pas pourquoi ça se passe mal.
1: On a fait une dédicace à Kavinsky.
0: Ah oui, Kavinsky, l'hommage à Kavinsky.
1: Qui est décédé récemment.
0: Un artiste de référence.
1: On a passé un morceau de notre ami La Figue, qui a sorti son morceau UFOs Are Real. Ouais.
0: Et on rappelle, vous retrouvez tous les événements sur quoi?
1: Sur
2: YouTube.
0: Non, et
1: sur
0: et
1: la page Facebook de Trans
2: TV.
1: Fréquence.
2: J'y arriverai.
0: Alors, on n'y est pas encore, mais la TV, c'est sur YouTube en ce moment. D'ailleurs, vous pouvez voir nos bouilles à chaque émission sur YouTube.
1: Il y aura si la Psyche Switch au CO2 à Nantes. Ça se passe le 7 août avec l'équipe de Transprojection. Et puis, qu'est-ce qu'on a dit? La Engine Reload. Voilà, tout ça, quoi.
0: Et on a fait à peu près le tour.
1: On a fait à peu près le tour. Et donc, voilà. Donc, c'était la dernière émission de la saison. Ouais. On prend une petite pause estivale pour le mois d'août. Mmh. On vous souhaite de très bonnes vacances, de profiter de ce beau soleil et aussi de ces flammes, n'est-ce pas? Parce qu'on va mettre des panneaux solaires à la place, c'est pour ça qu'on brûle les forêts.
0: C'est une théorie du complot, ça brûle
1: voilà.
0: pas en fait.
1: Parce qu'on balance les flammes comment? Avec de l'énergie dirigée. Mais si, ça c'est le complot de 1996.
0: C'est les extraterrestres.
1: Tu devrais être au courant.
0: Brûle tout.
1: Bah voilà, mais il l'a dit la fille, qu'ils sont réels.
0: D'ailleurs, il est très bien le film de Spielberg.
1: Mais non, il est nul à chier. Pour un complotiste, c'est...
0: Spielberg.
1: Ça s'appelle Disclosure Day. Tu te fais chier pendant tout le long.
0: Non, c'est faux. T'es méchant, Yann. C'est juste parce que t'es complotiste, c'est que ce genre de film.
1: Bah oui. Ah là, y a rien.
0: Si vous avez aimé E.T., vous aimerez Discovery.
1: Non, E.T., il y avait un peu du truc, tu vois, du suspense, du machin. Ouais. Là,
0: je suis de
1: moi, je préfère gros cul.
0: Gros cul.
2: C'est gros.
1: Mandalorian et gros cul.
2: D'ailleurs, il est même pas dans les films.
1: Allez, on se retrouve en septembre pour la rentrée.
0: Allez, au revoir à tous.
1: Toujours sur Radio G.
2: Allez,
1: au revoir.
0: Bonnes vacances.
1: Yes.
2: Bonnes vacances.
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0: C'est pas vrai.
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